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1: Bienvenue à l'écoute du bloc d'actualité de ce mardi 11 août, préparé et présenté par Renata Oflak selon les sources des agences de presse slovaques.
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1: Modernisation des systèmes d'information du ministère de l'Intérieur. Le ministère de l'Intérieur n'a pas enregistré le mariage homosexuel. Un étudiant indien agressé à Nitra. La modernisation des systèmes d'information du ministère de l'Intérieur coûtera 123,9 millions d'euros sur 10 ans. La plus grande partie de cette somme, soit 98,5 millions d'euros, sera consacrée à la modernisation de la plateforme SAP utilisée par le ministère pour ses principaux processus internes. Les analystes soulignent que cette modernisation devrait également permettre d'améliorer l'efficacité du travail grâce au partage de données entre les systèmes et au traitement uniforme des événements. Le ministère de l'Intérieur n'ayant pas satisfait aux exigences d'un couple de même sexe lors de l'enregistrement de leur mariage, ils vont saisir la justice. La Constitution de la République slovaque ne reconnaît pas les mariages entre personnes de même sexe en Slovaquie et ne permet pas leur enregistrement à l'état civil. Elle définit le mariage comme l'union exclusive d'un homme et d'une femme. En réponse, le ministère de l'Intérieur a fait valoir que, compte tenu du cadre juridique actuel, il ne peut enregistrer un mariage entre personnes de même sexe contractées à l'étranger auprès d'un service d'état civil spécialisé. Un étudiant indien a été agressé à Nitra, ville de l'ouest de la Slovaquie. Cette agression s'est déroulée dans la nuit du vendredi 31 juillet au samedi 1er août. L'étudiant a été hospitalisé et opéré. La police a requalifié cette agression un crime de coups et blessures volontaires motivées par la haine raciale ou nationale et un trouble à l'ordre public. Les joueurs du Slovan Bratislava affrontent Mjolby ce soir à 20h15, un match revanche du troisième tour préliminaire de la Ligue des champions. Les Bleus s'étaient imposés 2-1 sur le terrain du champion suédois.
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1: Les derniers chiffres d'Eurostat, l'Office statistique de l'Union européenne, révèlent une chute drastique du nombre de pompiers professionnels durant la pire année jamais enregistrée en matière d'incendie de forêt. La Confédération européenne des syndicats, CES, a annoncé ce lundi 10 août qu'il était essentiel de mettre fin aux coupes budgétaires inconsidérées dans les services publics au sein de l'Union européenne. Selon la CES, cette réduction du nombre de pompiers intervient l'année qui a été la plus dévastatrice de l'histoire des incendies de forêt en Europe, avec plus d'un million d'hectares de forêts ravagées par les flammes dans l'Union européenne. En réponse aux recommandations

0: De la CES, la Commission européenne a appelé les États membres de l'Union européenne en mars dernier à veiller à ce que leurs services d'incendie et de secours disposent d'effectifs suffisants pour faire face à la menace climatique croissante. Les syndicalistes ont souligné que certaines des réductions les plus importantes d'effectifs avaient eu lieu dans des pays pour lesquels la Commission européenne a introduit une procédure de déficit excessif en 2024. La Pologne a ainsi perdu 9 000 pompiers et la France 4 000 100. Mais même l'Allemagne, pays économiquement puissant et véritable moteur économique de l'Union, a licencié 8 000 pompiers l'an dernier. Dans un communiqué de presse, la secrétaire générale de la CES, Esther Lynch, a déclaré que ces licenciements étaient le résultat d'une politique impitoyable. Elle a ajouté que le manque de personnel chez les sapeurs-pompiers, qui effectuent un travail de prévention essentiel et lutte contre les incendies, constituait une fausse économie à l'heure où le coût économique des feux de forêt se chiffre en milliards. L'Europe augmente massivement ses dépenses de défense, mais néglige la vigilance face aux risques les plus immédiats et les plus graves pour la sécurité humaine. Nous avons besoin d'une approche cohérente face à tous ces défis qui se présentent à nous.
1: Bonsoir à toutes et à tous depuis Bratislava. Chers amis, soyez les bienvenus à l'écoute de Radio Slovaquie Internationale et de votre émission en français, La Slovaquie en direct. Aujourd'hui, nous prenons de la hauteur et mettons le cap sur le nord de la Slovaquie, au pied des majestueux sommets des Hautes Tatras. C'est là, à Veľká Lomnica, dans un décor que l'on pourrait presque croire dessiné pour une carte postale, que nous vous invitons à découvrir une autre facette de cette région. Imaginez de vastes espaces verts, des arbres, des plans d'eau et à l'horizon, la silhouette imposante des sommets Tatra. Pourtant, il y a quelques décennies encore, le paysage était bien différent. Ici s'étendaient essentiellement des champs de pommes de terre et des prairies où paissaient les vaches. C'est dans ce décor qu'une famille a décidé de concrétiser un projet pour le moins audacieux, faire naître au pied des Hautes Tatras un véritable complexe consacré au golf, un sport qui traîne encore derrière lui quelques idées reçues, trop cher, trop compliqué, réservé à une élite. Mais correspondent-elles encore à la réalité? Et comment cette discipline, longtemps confidentielle en Slovaquie, a-t-elle réussi à trouver sa place dans le paysage sportif et touristique du pays? Pour le savoir, nous nous sommes rendus à Veľká Lomnica au complexe Blackstork où nous avons rencontré sa directrice générale Sylvia Hruškova. Sachez encore que ce soir vous serez en compagnie de Jaco Flak et Kristina Hanáková au micro, Romana Šunderlíková assure l'enregistrement et Rado Meša l'encadrement musical. Installez-vous confortablement et laissez-nous vous amener à Veľká Lomnica. La Slovaquie en direct commence maintenant.
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0: Le golf n'est plus depuis longtemps un sport réservé à un cercle restreint de passionnés. Il séduit aujourd'hui un public de plus en plus large, attiré par cette alliance particulière entre activité physique, détente et contact avec la nature. Et quel plus beau décor pour s'y adonner que celui des majestueux sommets des Hautes Tatras. C'est précisément là, à Veľká Lomnica, qu'a vu le jour l'un des plus importants complexes de golf de Slovaquie, le Blackstalk. Derrière sa création se cache une véritable aventure familiale, portée par une vision, beaucoup de détermination et plus de 3 décennies de travail. Comment d'anciens champs de pommes de terre ont-ils pu se transformer au fil des années en un vaste parcours verdoyant reconnu bien au-delà des frontières slovaques? Et pourquoi l'image du golf comme sport exclusivement réservé à une élite appartient-elle désormais au passé? C'est ce que nous allons découvrir en compagnie de Sylvia Rouchkova, directrice générale du complexe Blackstalk. Madame Rouchkova, lorsque l'on travaille chaque jour dans un cadre aussi exceptionnel, entre greens parfaitement entretenus et panoramas sur les Hautes Tatras, certains pourraient penser que vous êtes, au fond, en vacances toute l'année. Est-ce vraiment le cas?
1: C'est un endroit vraiment exceptionnel, alors que beaucoup de gens doivent partir ailleurs pour pouvoir se détendre et profiter de la nature. Moi, il me suffit d'enfourcher mon vélo derrière la maison ou de partir vers les sommets des Tatras. Depuis quelque temps, je fais d'ailleurs davantage de randonnée avec ma mère. Maintenant qu'elle a moins d'obligations qu'autrefois, nous prenons parfois le téléphérique jusqu'au lac de Skalnaté Pleso ou jusqu'à Hrebienok, puis nous redescendons à pied. Et à quelques fois, elle est émerveillée. Elle me dit combien les Tatras sont belles et combien, finalement, elle les connaît peu. Moi, en revanche, j'y vais très régulièrement. La nature y est tout simplement magnifique. Et ce qui est tout aussi extraordinaire, c'est de voir à quel point nous avons réussi à transformer ce petit coin au pied des Tatras. Tout ce que vous voyez aujourd'hui autour de nous, ces arbres, cette verdure, autrefois ce n'était que des champs. À Veľká Lomnica se trouvait en effet un institut de recherche consacré à la pomme de terre, connu dans toute la Tchécoslovaquie. On y cultivait différentes variétés spécifiques de pommes de terre, précisément à l'endroit où se trouve aujourd'hui le parcours de golf. Et de l'autre côté, au-dessus de la route d'accès, il y avait de vastes prairies où paissaient les vaches. C'est ainsi que je me souviens de cet endroit lorsque j'étais enfant. Puis, petit à petit, le paysage s'est métamorphosé. Aujourd'hui, de magnifiques arbres ont grandi tout autour de nous. Ils sont même devenus si imposants que depuis le domaine, on ne voit pratiquement plus la route. Quand je repense aux champs de mon enfance, la transformation est vraiment impressionnante.
0: Cette transformation est d'autant plus étonnante qu'elle trouve son origine dans une histoire qui remonte à plusieurs décennies. En 1984, le père de Sylvia s'était rendu en Allemagne de l'Ouest pour y signer un contrat. À son retour, il avait montré du doigt les prairies qui s'étendaient alors au pied des Tatras et avait lancé à sa fille une phrase qui, à l'époque, pouvait sembler presque irréaliste. « Un jour, il y aura ici un terrain de golf. » Sylvia était alors bien loin d'imaginer que cette vision paternelle deviendrait un jour réalité, et encore moins qu'elle-même consacrerait près de 30 années de sa vie professionnelle à ce lieu et au développement du golf au pied des Hautes Tatras. Une prédiction familiale devenue au fil des années un véritable projet de vie.
1: Après la Révolution, lorsque nous avons commencé à pouvoir voyager plus librement à l'étranger, nous choisissions souvent nos destinations de vacances en fonction des endroits où se trouvaient des terrains de golf. Mon père en profitait toujours pour organiser une rencontre avec le président d'un club, un architecte de parcours ou un autre spécialiste du milieu. C'est ainsi que nous avons commencé à recueillir nos premières informations, petit à petit, au gré de ces rencontres et de ces voyages. À l'époque, Internet n'existait pas encore et il n'était évidemment pas possible d'obtenir en quelques clics toutes les informations dont nous avions besoin. Tout passait par les contacts personnels, les discussions, les visites de terrain et les échanges avec des gens qui avaient déjà de l'expérience dans ce domaine. Nous avons ainsi progressivement rassemblé les connaissances et les données nécessaires. Tout s'est fait étape par étape, de manière assez naturelle. Le projet a mûri avec nous au fil des années et des rencontres.
0: Nos auditeurs ne peuvent malheureusement pas voir le paysage qui nous entoure. Alors essayons de le leur faire imaginer. Qu'est-ce qui a progressivement vu le jour sur ces anciens champs et ces prairies dont nous venons de parler ? À quoi ressemble aujourd'hui le complexe qui s'étend au pied des Hautes Tatras ?
1: Aujourd'hui, le complexe s'étend sur environ 120 hectares et compte 27 trous de golf. Nous y avons également construit un hôtel avec toute l'infrastructure nécessaire, un centre de bien-être, un excellent restaurant ainsi qu'un lobby bar. Le domaine dispose aussi d'un parcours de foot-golf. Par la suite, nous avons aménagé les réseaux d'infrastructures dans les environs et vendu une partie des terrains sur lesquels se dressent aujourd'hui des maisons hautes de gamme. Nous disposons également d'un forage d'eau thermale dont nous préparons actuellement l'exploitation. Et nous avons déjà lancé la construction d'un complexe de piscine thermale à Velkalomnica. C'est donc une nouvelle étape importante dans le développement de l'ensemble du site.
0: C'est assez impressionnant de voir tout le chemin parcouru et l'ampleur du travail accompli ici. Vous avez en quelque sorte transformé d'anciens champs de pommes de terre en un véritable écrin de verdure au pied des Tatras. Mais j'imagine que le paysage n'est pas le seul à avoir changé au fil de ces trois décennies. Votre clientèle, elle aussi, a certainement évolué. Les golfeurs qui venaient ici à vos débuts n'avaient sans doute pas tout à fait le même profil que ceux que vous accueillez aujourd'hui. Qui étaient vos premiers clients et comment le profil des joueurs a-t-il évolué au fil des années ?
1: Lorsque nous avons commencé à développer le golf en 1999, la Slovaquie ne comptait qu'environ 400 à 500 golfeurs. Aujourd'hui, à titre de comparaison, notre club à lui seul compte quelque 600 membres. Nous faisions partie des tout premiers complexes de golf de ce type en Slovaquie. Mais à l'époque, le nombre de joueurs enregistrés dans le pays était encore très faible. Nous avons donc compris dès le départ que si nous voulions développer le complexe et assurer son avenir, nous ne pouvions pas nous adresser uniquement à la clientèle slovaque. Il fallait regarder au-delà de nos frontières et attirer également des golfeurs étrangers.
0: Le Black Stork bénéficie aussi d'une situation tout à fait exceptionnelle. Installé au pied des Tatras, il offre aux joueurs un panorama spectaculaire sur les sommets. Mais le golf est loin d'être le seul atout de cette région. À proximité se trouvent des sources thermales, de nombreuses pistes cyclables, mais aussi des stations réputées pour les bienfaits de leur climat et de leur air. L'air des Hautes Tatras est d'ailleurs considéré comme l'une des richesses naturelles de la région. Les masses d'air descendent des sommets culminant à plus de 2600 mètres d'altitude vers les zones situées à leurs pieds, créant ici des conditions climatiques très particulières. Autrement dit, on peut venir dans cette région pour jouer au golf, mais aussi pour faire du vélo, randonner, profiter des eaux thermales ou tout simplement respirer l'air des Tatras et se ressourcer. Ce qui est certain, en revanche, c'est que le golf présente de nombreux avantages. C'est un sport que l'on pratique en plein air, au cœur de la nature, et qui oblige à beaucoup marcher. Il sollicite également la concentration, la coordination, la stratégie, et plus largement aussi bien le corps que l'esprit. On dit même que les golfeurs vivraient en moyenne 5 ans de plus. Alors, si l'on veut vivre plus longtemps, il ne reste peut-être plus qu'à se mettre au golf.

0: Selon Sylvia Rouchkova, le golf peut se pratiquer pratiquement par tous les temps, à condition bien sûr que les conditions météorologiques ne deviennent pas réellement défavorables. Une légère bruine n'arrête pas les joueurs, pas plus que quelques flocons de neige. Et lorsque la neige recouvre véritablement le parcours, le domaine ne s'endort pas pour autant. Les clubs de golf laissent alors la place aux bâtons de marche nordique. Lorsque l'enneigement est suffisant, des pistes sont également préparées pour permettre aux visiteurs de pratiquer le ski de fond. En revanche, en période de forte gelée, l'accès aux greens classiques est limité. Il faut protéger le gazon, éviter que les brins d'herbe gelés ne se cassent et prévenir notamment l'apparition de maladies telles que la moisissure des neiges. D'après les estimations de notre invité, les conditions permettent ainsi de jouer au golf environ 220 jours par an au Blackstock. Et qui vient profiter de ce parcours au pied des Hautes-Tatras ? La clientèle est loin d'être uniquement slovaque. Parmi les visiteurs étrangers, les plus nombreux figurent notamment les voisins polonais, mais aussi les Tchèques qui comptent eux aussi parmi les habitués du complexe.
1: Le dernier jour de leur séjour, nos visiteurs nous disent souvent que le pire moment est arrivé, celui du départ. Ils ajoutent aussitôt qu'il ne leur reste plus qu'à attendre l'année suivante pour pouvoir revenir. Pour beaucoup d'entre eux, ce prochain séjour est donc presque déjà inscrit dans leur calendrier. Mais notre clientèle vient véritablement du monde entier. Nous avons accueilli des golfeurs d'Australie, d'Amérique du Sud et du Nord, d'Afrique du Sud, mais aussi de différents pays d'Asie. Pour nous, les marchés les plus intéressants sont naturellement ceux qui bénéficient d'une bonne accessibilité aérienne. Nous avons à cet égard un avantage considérable. L'aéroport de Poprad Tatry ne se trouve qu'à une quinzaine de kilomètres d'ici. Cela permet à des visiteurs étrangers de rejoindre très facilement notre complexe et plus largement toute la région des Hautes-Tatras. Nous sommes heureux que mon père ait eu un jour cette idée un peu folle. Et nous sommes heureux aussi d'avoir réussi à traverser toutes les crises et toutes les périodes difficiles que nous avons connues depuis. Mais pour pouvoir continuer à nous développer, nous avons aussi besoin de visiteurs. Alors j'aimerais inviter vos auditeurs à venir nous voir, à découvrir ce que nous avons construit ici et surtout à profiter de cet endroit exceptionnel. Parce que sincèrement, lorsqu'on laisse de côté le travail et les soucis du quotidien, on se rend compte que c'est un véritable petit paradis sur Terre. On peut venir simplement prendre un café accompagné d'un gâteau, s'initier au golf, passer quelques jours de vacances, inscrire ses enfants à un stage de golf ou encore faire de la marche nordique sur le parcours. Il y a énormément de possibilités et il n'est même pas nécessaire d'être golfeur pour profiter de cet endroit. Récemment, nous avons accueilli ici des journalistes et des représentants de tours opérateurs venus de Suède et du Danemark. Au moment de partir, l'un d'entre eux m'a dit une phrase qui m'a beaucoup touchée. Quand on vient ici, on n'a qu'une envie, revenir. Alors j'espère que vous viendrez vous aussi tenter l'expérience.
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0: Et c'est sur cette invitation que s'achève notre rencontre avec Silvia Rouchkova, directrice générale du complexe Black Stork de Velka Lomnica. Une rencontre qui nous aura permis de découvrir bien plus qu'un simple parcours de golf, car derrière les greens qui s'étendent aujourd'hui au pied des majestueux sommets des Hautes Tatras, se cache avant tout une histoire de famille, de persévérance et de vision, celle d'un père qui, dès 1984, regardait ses champs et ses prairies en imaginant qu'un jour, un terrain de golf pourrait y voir le jour. Une idée qui semblait peut-être un peu folle à l'époque, mais qui, au fil des décennies, est devenue réalité.
1: Notre visite nous aura permis aussi de bousculer quelques idées reçues. Non, le golf n'est plus nécessairement ce sport élitiste et inaccessible que l'on imagine encore parfois. Il peut être une autre façon de bouger, de marcher, de se concentrer, mais surtout de passer plusieurs heures en pleine nature. Et lorsque cette nature a pour décor les Hautes Tatras, l'expérience prend forcément une dimension particulière. Alors, golfeur confirmé, débutant, curieux ou simple amoureux de la montagne et des grands espaces, peut-être aurez-vous un jour envie, vous aussi, de découvrir Velka Lomnica. Et qui sait, vous repartirez peut-être avec la même impression que ce visiteur étranger évoqué par Silvia Rouchkova. Lorsqu'on vient ici, on n'a qu'une envie, revenir. C'est ici que s'achève notre émission d'aujourd'hui. Merci, chers auditeurs, de l'avoir suivi à notre compagnie. Nous espérons que cette escapade au pied des Hautes Tatras vous aura donné envie de découvrir une autre facette de cette région emblématique de la Slovaquie. Prenez soin de vous et surtout restez fidèles à Radio Slovaquie Internationale. Ahoy!
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1: Bienvenue à l'écoute du bloc d'actualité de ce mardi 11 août, préparé et présenté par Renata Oflak selon les sources des agences de presse.

0: coûtera 123,9 millions d'euros sur 10 ans. La plus grande partie de cette somme, soit 98,5 millions d'euros, sera consacrée à la modernisation de la plateforme SAP, utilisée par le ministère pour ses principaux processus internes. Les analystes soulignent que cette modernisation devrait également permettre d'améliorer l'efficacité du travail grâce au partage de données entre les systèmes et au traitement uniforme des événements. Le ministère de l'Intérieur n'ayant pas satisfait aux exigences d'un couple de même sexe lors de l'enregistrement de leur mariage, ils vont saisir la justice. La Constitution de la République slovaque ne reconnaît pas les mariages entre personnes de même sexe en Slovaquie et ne permet pas leur enregistrement à l'état civil. Elle définit le mariage comme l'union exclusive d'un homme et d'une femme. En réponse, le ministère de l'Intérieur a fait valoir que, compte tenu du cadre juridique actuel, il ne peut enregistrer un mariage entre personnes de même sexe contractées à l'étranger auprès d'un service d'état civil spécialisé. Un étudiant indien a été agressé à Nitra, ville de l'ouest de la Slovaquie. Cette agression s'est déroulée dans la nuit du vendredi 31 juillet au samedi 1er août. L'étudiant a été hospitalisé et opéré. La police a requalifié cette agression un crime de coups et blessures volontaires motivés par la haine raciale ou nationale et un trouble à l'ordre public. Les joueurs du Slovan Bratislava affrontent Mjölby ce soir à 20h15, un match revanche du troisième tour préliminaire de la Ligue des champions. Les Bleus s'étaient imposés 2-1 sur le terrain du champion suédois.
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0: Les derniers chiffres d'Eurostat, l'Office statistique de l'Union européenne, révèlent une chute drastique du nombre de pompiers professionnels durant la pire année jamais enregistrée en matière d'incendie de forêt. La Confédération européenne des syndicats, CES, a annoncé ce lundi 10 août qu'il était essentiel de mettre fin aux coupes budgétaires inconsidérées dans les services publics au sein de l'Union européenne. Selon la CES, cette réduction du nombre de pompiers intervient l'année qui a été la plus dévastatrice de l'histoire des incendies de forêt en Europe, avec plus d'un million d'hectares de forêt ravagés par les flammes dans l'Union européenne. En réponse aux recommandations de la CES, la Commission européenne a appelé les États membres de l'Union européenne en mars dernier à veiller à ce que leurs services d'incendie et de secours disposent d'effectifs suffisants pour faire face à la menace climatique croissante. Les syndicalistes ont souligné que certaines des réductions les plus importantes d'effectifs avaient eu lieu dans des pays pour lesquels la Commission européenne a introduit une procédure de déficit excessif en 2024. La Pologne a ainsi perdu 9 000 pompiers et la France 4 000 100. Mais même l'Allemagne, pays économiquement puissant et véritable moteur économique de l'Union, a licencié 8 000 pompiers l'an dernier. Dans un communiqué de presse, la secrétaire générale de la CES, Esther Lynch, a déclaré que ces licenciements étaient le résultat d'une politique impitoyable. Elle a ajouté que le manque de personnel chez les sapeurs-pompiers, qui effectuent un travail de prévention essentiel et lutte contre les incendies, constituait une fausse économie à l'heure où le coût économique des feux de forêt se chiffre en milliards. L'Europe augmente massivement ses dépenses de défense, mais néglige la vigilance face aux risques les plus immédiats et les plus graves pour la sécurité humaine. Nous avons besoin d'une approche cohérente face à tous ces défis qui se présentent à nous.

0: Bonsoir à toutes et à tous depuis Bratislava. Chers amis, soyez les bienvenus à l'écoute de Radio Slovaquie Internationale et de votre émission en français, La Slovaquie en direct. Aujourd'hui, nous prenons de la hauteur et mettons le cap sur le nord de la Slovaquie, au pied des majestueux sommets des Hautes Tatras. C'est là, à Veľká Lomnica, dans un décor que l'on pourrait presque croire dessiné pour une carte postale, que nous vous invitons à découvrir une autre facette de cette région. Imaginez de vastes espaces verts, des arbres, des plans d'eau et à l'horizon, la silhouette imposante des sommets Tatra. Pourtant, il y a quelques décennies encore, le paysage était bien différent. Ici s'étendaient essentiellement des champs de pommes de terre et des prairies où paissaient les vaches. C'est dans ce décor qu'une famille a décidé de concrétiser un projet pour le moins audacieux, faire naître au pied des Hautes Tatras un véritable complexe consacré au golf, un sport qui traîne encore derrière lui quelques idées reçues. Trop cher, trop compliqué, réservé à une élite. Mais correspondent-elles encore à la réalité? Et comment cette discipline, longtemps confidentielle en Slovaquie, a-t-elle réussi à trouver sa place dans le paysage sportif et touristique du pays? Pour le savoir, nous nous sommes rendus à Veľká Lomnica au complexe Blackstork où nous avons rencontré sa directrice générale Sylvia Hruškova. Sachez encore que ce soir vous serez en compagnie de Jaco Flak et Kristina Hanáková au micro, Romana Šunderlíková assure l'enregistrement et Rado Meša l'encadrement musical. Installez-vous confortablement et laissez-nous vous amener à Veľká Lomnica. La Slovaquie en direct commence maintenant.
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0: Le golf n'est plus depuis longtemps un sport réservé à un cercle restreint de passionnés. Il séduit aujourd'hui un public de plus en plus large, attiré par cette alliance particulière entre activité physique, détente et contact avec la nature. Et quel plus beau décor pour s'y adonner que celui des majestueux sommets des Hautes Tatras. C'est précisément là, à Veľká Lomnica, qu'a vu le jour l'un des plus importants complexes de golf de Slovaquie, le Blackstalk. Derrière sa création se cache une véritable aventure familiale, portée par une vision, beaucoup de détermination et plus de 3 décennies de travail. Comment d'anciens champs de pommes de terre ont-ils pu se transformer au fil des années en un vaste parcours verdoyant reconnu bien au-delà des frontières slovaques? Et pourquoi l'image du golf comme sport exclusivement réservé à une élite appartient-elle désormais au passé? C'est ce que nous allons découvrir en compagnie de Sylvia Rouchkova, directrice générale du complexe Blackstalk. Madame Rouchkova, lorsque l'on travaille chaque jour dans un cadre aussi exceptionnel, entre greens parfaitement entretenus et panoramas sur les Hautes Tatras, certains pourraient penser que vous êtes, au fond, en vacances toute l'année. Est-ce vraiment le cas?
1: C'est un endroit vraiment exceptionnel, alors que beaucoup de gens doivent partir ailleurs pour pouvoir se détendre et profiter de la nature. Moi, il me suffit d'enfourcher mon vélo derrière la maison ou de partir vers les sommets des Tatras. Depuis quelque temps, je fais d'ailleurs davantage de randonnées avec ma mère. Maintenant qu'elle a moins d'obligations qu'autrefois, nous prenons parfois le téléphérique jusqu'au lac de Skalnaté Pleso ou jusqu'à Hrebienok, puis nous redescendons à pied. Et à quelques fois, elle est émerveillée. Elle me dit combien les Tatras sont belles et combien, finalement, elle les connaît peu. Moi, en revanche, j'y vais très régulièrement. La nature y est tout simplement magnifique. Et ce qui est tout aussi extraordinaire, c'est de voir à quel point nous avons réussi à transformer ce petit coin au pied des Tatras. Tout ce que vous voyez aujourd'hui autour de nous, ces arbres, cette verdure, autrefois ce n'était que des champs. À Veľká Lomnica se trouvait en effet un institut de recherche consacré à la pomme de terre, connu dans toute la Tchécoslovaquie. On y cultivait différentes variétés spécifiques de pommes de terre, précisément à l'endroit où se trouve aujourd'hui le parcours de golf. Et de l'autre côté, au-dessus de la route d'accès, il y avait de vastes prairies où paissaient les vaches. C'est ainsi que je me souviens de cet endroit lorsque j'étais enfant. Puis, petit à petit, le paysage s'est métamorphosé. Aujourd'hui, de magnifiques arbres ont grandi tout autour de nous. Ils sont même devenus si imposants que depuis le domaine, on ne voit pratiquement plus la route. Quand je repense aux champs de mon enfance, la transformation est vraiment impressionnante.
0: Cette transformation est d'autant plus étonnante qu'elle trouve son origine dans une histoire qui remonte à plusieurs décennies. En 1984, le père de Sylvia s'était rendu en Allemagne de l'Ouest pour y signer un contrat. À son retour, il avait montré du doigt les prairies qui s'étendaient alors au pied des Tatras et avait lancé à sa fille une phrase qui, à l'époque, pouvait sembler presque irréaliste. « Un jour, il y aura ici un terrain de golf. » Sylvia était alors bien loin d'imaginer que cette vision paternelle deviendrait un jour réalité, et encore moins qu'elle-même consacrerait près de 30 années de sa vie professionnelle à ce lieu et au développement du golf au pied des Hautes Tatras. Une prédiction familiale devenue au fil des années un véritable projet de vie.
1: Après la Révolution, lorsque nous avons commencé à pouvoir voyager plus librement à l'étranger, nous choisissions souvent nos destinations de vacances en fonction des endroits où se trouvaient des terrains de golf. Mon père en profitait toujours pour organiser une rencontre avec le président d'un club, un architecte de parcours ou un autre spécialiste du milieu. C'est ainsi que nous avons commencé à recueillir nos premières informations, petit à petit, au gré de ces rencontres et de ces voyages. À l'époque, Internet n'existait pas encore et il n'était évidemment pas possible d'obtenir en quelques clics toutes les informations dont nous avions besoin. Tout passait par les contacts personnels, les discussions, les visites de terrain et les échanges avec des gens qui avaient déjà de l'expérience dans ce domaine. Nous avons ainsi progressivement rassemblé les connaissances et les données nécessaires. Tout s'est fait étape par étape, de manière assez naturelle. Le projet a mûri avec nous au fil des années et des rencontres.
0: Nos auditeurs ne peuvent malheureusement pas voir le paysage qui nous entoure. Alors essayons de le leur faire imaginer. Qu'est-ce qui a progressivement vu le jour sur ces anciens champs et ces prairies dont nous venons de parler ? À quoi ressemble aujourd'hui le complexe qui s'étend au pied des Hautes Tatras ?
1: Aujourd'hui, le complexe s'étend sur environ 120 hectares et compte 27 trous de golf. Nous y avons également construit un hôtel avec toute l'infrastructure nécessaire, un centre de bien-être, un excellent restaurant ainsi qu'un lobby bar. Le domaine dispose aussi d'un parcours de foot-golf. Par la suite, nous avons aménagé les réseaux d'infrastructures dans les environs et vendu une partie des terrains sur lesquels se dressent aujourd'hui des maisons hautes de gamme. Nous disposons également d'un forage d'eau thermale dont nous préparons actuellement l'exploitation. Et nous avons déjà lancé la construction d'un complexe de piscine thermale à Velkalomnica. C'est donc une nouvelle étape importante dans le développement de l'ensemble du site.
0: C'est assez impressionnant de voir tout le chemin parcouru et l'ampleur du travail accompli ici. Vous avez en quelque sorte transformé d'anciens champs de pommes de terre en un véritable écrin de verdure au pied des Tatras. Mais j'imagine que le paysage n'est pas le seul à avoir changé au fil de ces trois décennies. Votre clientèle, elle aussi, a certainement évolué. Les golfeurs qui venaient ici à vos débuts n'avaient sans doute pas tout à fait le même profil que ceux que vous accueillez aujourd'hui. Qui étaient vos premiers clients et comment le profil des joueurs a-t-il évolué au fil des années ?
1: Lorsque nous avons commencé à développer le golf en 1999, la Slovaquie ne comptait qu'environ 400 à 500 golfeurs. Aujourd'hui, à titre de comparaison, notre club à lui seul compte quelques 600 membres. Nous faisions partie des tout premiers complexes de golf de ce type en Slovaquie. Mais à l'époque, le nombre de joueurs enregistrés dans le pays était encore très faible. Nous avons donc compris dès le départ que si nous voulions développer le complexe et assurer son avenir, nous ne pouvions pas nous adresser uniquement à la clientèle slovaque. Il fallait regarder au-delà de nos frontières et attirer également des golfeurs étrangers.
0: Le Black Stork bénéficie aussi d'une situation tout à fait exceptionnelle. Installé au pied des Tatras, il offre aux joueurs un panorama spectaculaire sur les sommets. Mais le golf est loin d'être le seul atout de cette région. À proximité se trouvent des sources thermales, de nombreuses pistes cyclables, mais aussi des stations réputées pour les bienfaits de leur climat et de leur air. L'air des Hautes Tatras est d'ailleurs considéré comme l'une des richesses naturelles de la région. Les masses d'air descendent des sommets culminant à plus de 2600 mètres d'altitude vers les zones situées à leurs pieds, créant ici des conditions climatiques très particulières. Autrement dit, on peut venir dans cette région pour jouer au golf, mais aussi pour faire du vélo, randonner, profiter des eaux thermales ou tout simplement respirer l'air des Tatras et se ressourcer. Ce qui est certain en revanche, c'est que le golf présente de nombreux avantages. C'est un sport que l'on pratique en plein air, au cœur de la nature et qui oblige à beaucoup marcher. Il sollicite également la concentration, la coordination, la stratégie et plus largement aussi bien le corps que l'esprit. On dit même que les golfeurs vivraient en moyenne 5 ans de plus. Alors, si l'on veut vivre plus longtemps, il ne reste peut-être plus qu'à se mettre au golf.

0: Selon Sylvia Rouchkova, le golf peut se pratiquer pratiquement par tous les temps, à condition bien sûr que les conditions météorologiques ne deviennent pas réellement défavorables. Une légère bruine n'arrête pas les joueurs, pas plus que quelques flocons de neige. Et lorsque la neige recouvre véritablement le parcours, le domaine ne s'endort pas pour autant. Les clubs de golf laissent alors la place aux bâtons de marche nordique. Lorsque l'enneigement est suffisant, des pistes sont également préparées pour permettre aux visiteurs de pratiquer le ski de fond. En revanche, en période de forte gelée, l'accès aux greens classiques est limité. Il faut protéger le gazon, éviter que les brins d'herbe gelés ne se cassent et prévenir notamment l'apparition de maladies telles que la moisissure des neiges. D'après les estimations de notre invité, les conditions permettent ainsi de jouer au golf environ 220 jours par an au Blackstock. Et qui vient profiter de ce parcours au pied des Hautes Tatras ? La clientèle est loin d'être uniquement slovaque. Parmi les visiteurs étrangers, les plus nombreux figurent notamment les voisins polonais, mais aussi les Tchèques qui comptent eux aussi parmi les habitués du complexe.
1: Le dernier jour de leur séjour, nos visiteurs nous disent souvent que le pire moment est arrivé, celui du départ. Ils ajoutent aussitôt qu'il ne leur reste plus qu'à attendre l'année suivante pour pouvoir revenir. Pour beaucoup d'entre eux, ce prochain séjour est donc presque déjà inscrit dans leur calendrier. Mais notre clientèle vient véritablement du monde entier. Nous avons accueilli des golfeurs d'Australie, d'Amérique du Sud et du Nord, d'Afrique du Sud, mais aussi de différents pays d'Asie. Pour nous, les marchés les plus intéressants sont naturellement ceux qui bénéficient d'une bonne accessibilité aérienne. Nous avons à cet égard un avantage considérable. L'aéroport de Poprad Tatry ne se trouve qu'à une quinzaine de kilomètres d'ici. Cela permet à des visiteurs étrangers de rejoindre très facilement notre complexe et plus largement toute la région des Hautes Tatras. Nous sommes heureux que mon père ait eu un jour cette idée un peu folle. Et nous sommes heureux aussi d'avoir réussi à traverser toutes les crises et toutes les périodes difficiles que nous avons connues depuis. Mais pour pouvoir continuer à nous développer, nous avons aussi besoin de visiteurs. Alors j'aimerais inviter vos auditeurs à venir nous voir, à découvrir ce que nous avons construit ici et surtout à profiter de cet endroit exceptionnel. Parce que sincèrement, lorsqu'on laisse de côté le travail et les soucis du quotidien, on se rend compte que c'est un véritable petit paradis sur Terre. On peut venir simplement prendre un café accompagné d'un gâteau, s'initier au golf, passer quelques jours de vacances, inscrire ses enfants à un stage de golf ou encore faire de la marche nordique sur le parcours. Il y a énormément de possibilités et il n'est même pas nécessaire d'être golfeur pour profiter de cet endroit. Récemment, nous avons accueilli ici des journalistes et des représentants de tour opérateurs venus de Suède et du Danemark. Au moment de partir, l'un d'entre eux m'a dit une phrase qui m'a beaucoup touchée. Quand on vient ici, on n'a qu'une envie, revenir. Alors j'espère que vous viendrez vous aussi tenter l'expérience.
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0: Et c'est sur cette invitation que s'achève notre rencontre avec Silvia Hrouchkova, directrice générale du complexe Black Stork de Velka Lomnica. Une rencontre qui nous aura permis de découvrir bien plus qu'un simple parcours de golf, car derrière les greens qui s'étendent aujourd'hui au pied des majestueux sommets des Hautes Tatras, se cache avant tout une histoire de famille, de persévérance et de vision, celle d'un père qui, dès 1984, regardait ses champs et ses prairies en imaginant qu'un jour, un terrain de golf pourrait y voir le jour. Une idée qui semblait peut-être un peu folle à l'époque, mais qui, au fil des décennies, est devenue réalité.
1: Notre visite nous aura permis aussi de bousculer quelques idées reçues. Non, le golf n'est plus nécessairement ce sport élitiste et inaccessible que l'on imagine encore parfois. Il peut être une autre façon de bouger, de marcher, de se concentrer, mais surtout de passer plusieurs heures en pleine nature. Et lorsque cette nature a pour décor les Hautes Tatras, l'expérience prend forcément une dimension particulière. Alors, golfeur confirmé, débutant, curieux ou simple amoureux de la montagne et des grands espaces, peut-être aurez-vous un jour envie, vous aussi, de découvrir Velka Lomnica. Et qui sait, vous repartirez peut-être avec la même impression que ce visiteur étranger évoqué par Silvia Hrouchkova. Lorsqu'on vient ici, on n'a qu'une envie, revenir. C'est ici que s'achève notre émission d'aujourd'hui. Merci, chers auditeurs, de l'avoir suivi à notre compagnie. Nous espérons que cette escapade au pied des Hautes Tatras vous aura donné envie de découvrir une autre facette de cette région emblématique de la Slovaquie. Prenez soin de vous et surtout restez fidèles à Radio Slovaquie Internationale. Ahoy!
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1: Bienvenue à l'écoute du bloc d'actualité de ce mardi 11 août, préparé et présenté par Renata Oflak selon les sources des agences de presse slovaques.
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1: Modernisation des systèmes d'information du ministère de l'Intérieur. Le ministère de l'Intérieur n'a pas enregistré le mariage homosexuel. Un étudiant indien agressé à Nitra. La modernisation des systèmes d'information du ministère de l'Intérieur coûtera 123,9 millions d'euros sur 10 ans. La plus grande partie de cette somme, soit 98,5 millions d'euros, sera consacrée à la modernisation de la plateforme SAP, utilisée par le ministère pour ses principaux processus internes. Les analystes soulignent que cette modernisation devrait également permettre d'améliorer l'efficacité du travail grâce au partage de données entre les systèmes et au traitement uniforme des événements. Le ministère de l'Intérieur n'ayant pas satisfait aux exigences d'un couple de même sexe lors de l'enregistrement de leur mariage, ils vont saisir la justice. La Constitution de la République slovaque ne reconnaît pas les mariages entre personnes de même sexe en Slovaquie et ne permet pas leur enregistrement à l'état civil. Elle définit le mariage comme l'union exclusive d'un homme et d'une femme. En réponse, le ministère de l'Intérieur a fait valoir que, compte tenu du cadre juridique actuel, il ne peut enregistrer un mariage entre personnes de même sexe contractées à l'étranger auprès d'un service d'état civil spécialisé. Un étudiant indien a été agressé à Nitra, ville de l'ouest de la Slovaquie. Cette agression s'est déroulée dans la nuit du vendredi 31 juillet au samedi 1er août. L'étudiant a été hospitalisé et opéré. La police a requalifié cette agression un crime de coups et blessures volontaires motivés par la haine raciale ou nationale et un trouble à l'ordre public. Les joueurs du Slovan Bratislava affrontent Mjölby ce soir à 20h15, un match revanche du troisième tour préliminaire de la Ligue des champions. Les Bleus s'étaient imposés 2-1 sur le terrain du champion suédois.
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1: Les derniers chiffres d'Eurostat, l'Office statistique de l'Union européenne, révèlent une chute drastique du nombre de pompiers professionnels durant la pire année jamais enregistrée en matière d'incendie de forêt. La Confédération européenne des syndicats, CES, a annoncé ce lundi 10 août qu'il était essentiel de mettre fin aux coupes budgétaires inconsidérées dans les services publics au sein de l'Union européenne. Selon la CES, cette réduction du nombre de pompiers intervient l'année qui a été la plus dévastatrice de l'histoire des incendies de forêt en Europe, avec plus d'un million d'hectares de forêts ravagées par les flammes dans l'Union européenne. En réponse aux recommandations de la CES, la Commission européenne a appelé les États membres de l'Union européenne en mars dernier à veiller à ce que leurs services d'incendie et de secours disposent d'effectifs suffisants pour faire face à la menace climatique croissante. Les syndicalistes ont souligné que certaines des réductions les plus importantes d'effectifs avaient eu lieu dans des pays pour lesquels la Commission européenne a introduit une procédure de déficit excessif en 2024. La Pologne a ainsi perdu 9 000 pompiers et la France 4 000 100. Mais même l'Allemagne, pays économiquement puissant et véritable moteur économique de l'Union, a licencié 8 000 pompiers l'an dernier. Dans un communiqué de presse, la secrétaire générale de la CES, Esther Lynch, a déclaré que ces licenciements étaient le résultat d'une politique impitoyable. Elle a ajouté que le manque de personnel chez les sapeurs-pompiers, qui effectuent un travail de prévention essentiel et lutte contre les incendies, constituait une fausse économie à l'heure où le coût économique des feux de forêt se chiffre en milliards. L'Europe augmente massivement ses dépenses de défense, mais néglige la vigilance face aux risques les plus immédiats et les plus graves pour la sécurité humaine. Nous avons besoin d'une approche cohérente face à tous ces défis qui se présentent à nous.
2: Bonsoir à toutes et à tous depuis Bratislava. Chers amis, soyez les bienvenus à l'écoute de Radio Slovaquie Internationale et de votre émission en français, La Slovaquie en direct. Aujourd'hui, nous prenons de la hauteur et mettons le cap sur le nord de la Slovaquie, au pied des majestueux sommets des Hautes Tatras. C'est là, à Veľká Lomnica, dans un décor que l'on pourrait presque croire dessiné pour une carte postale, que nous vous invitons à découvrir une autre facette de cette région. Imaginez de vastes espaces verts, des arbres, des plans d'eau et à l'horizon, la silhouette imposante des sommets Tatra. Pourtant, il y a quelques décennies encore, le paysage était bien différent. Ici s'étendaient essentiellement des champs de pommes de terre et des prairies où paissaient les vaches. C'est dans ce décor qu'une famille a décidé de concrétiser un projet pour le moins audacieux, faire naître au pied des Hautes Tatras un véritable complexe consacré au golf, un sport qui traîne encore derrière lui quelques idées reçues. Trop cher, trop compliqué, réservé à une élite. Mais correspondent-elles encore à la réalité? Et comment cette discipline, longtemps confidentielle en Slovaquie, a-t-elle réussi à trouver sa place dans le paysage sportif et touristique du pays? Pour le savoir, nous nous sommes rendus à Veľká Lomnica au complexe Blackstork où nous avons rencontré sa directrice générale Sylvia Hruškova. Sachez encore que ce soir vous serez en compagnie de Jaco Flak et Kristina Hanáková au micro, Romana Šunderlíková assure l'enregistrement et Rado Meša l'encadrement musical. Installez-vous confortablement et laissez-nous vous amener à Veľká Lomnica. La Slovaquie en direct commence maintenant.
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0: Le golf n'est plus depuis longtemps un sport réservé à un cercle restreint de passionnés. Il s'y dit aujourd'hui un public de plus en plus large, attiré par cette alliance particulière entre activité physique, détente et contact avec la nature. Et quel plus beau décor pour s'y adonner que celui des majestueux sommets des Hautes Tatras. C'est précisément là, à Veľká Lomnica, qu'a vu le jour l'un des plus importants complexes de golf de Slovaquie, le Black Stork. Derrière sa création se cache une véritable aventure familiale, portée par une vision, beaucoup de détermination et plus de 3 décennies de travail. Comment d'anciens champs de pommes de terre ont-ils pu se transformer au fil des années en un vaste parcours verdoyant reconnu bien au-delà des frontières slovaques ? Et pourquoi l'image du golf comme sport exclusivement réservé à une élite appartient-elle désormais au passé ? C'est ce que nous allons découvrir en compagnie de Sylvia Rouchkova, directrice générale du complexe Black Stork. Madame Rouchkova, lorsque l'on travaille chaque jour dans un cadre aussi exceptionnel, entre greens parfaitement entretenus et panoramas sur les Hautes Tatras, certains pourraient penser que vous êtes, au fond, en vacances toute l'année. Est-ce vraiment le cas ?
1: C'est un endroit vraiment exceptionnel, alors que beaucoup de gens doivent partir ailleurs pour pouvoir se détendre et profiter de la nature. Moi, il me suffit d'enfourcher mon vélo derrière la maison ou de partir vers les sommets des Tatras. Depuis quelque temps, je fais d'ailleurs davantage de randonnées avec ma mère. Maintenant qu'elle a moins d'obligations qu'autrefois, nous prenons parfois le téléphérique jusqu'au lac de Skalnaté Pleso ou jusqu'à Hrebienok, puis nous redescendons à pied. Et à quelques fois, elle est émerveillée. Elle me dit combien les Tatras sont belles et combien, finalement, elle les connaît peu. Moi, en revanche, j'y vais très régulièrement. La nature y est tout simplement magnifique. Et ce qui est tout aussi extraordinaire, c'est de voir à quel point nous avons réussi à transformer ce petit coin au pied des Tatras. Tout ce que vous voyez aujourd'hui autour de nous, ces arbres, cette verdure, autrefois ce n'était que des champs. À Veľká Lomnica se trouvait en effet un institut de recherche consacré à la pomme de terre, connu dans toute la Tchécoslovaquie. On y cultivait différentes variétés spécifiques de pommes de terre, précisément à l'endroit où se trouve aujourd'hui le parcours de golf. Et de l'autre côté, au-dessus de la route d'accès, il y avait de vastes prairies où paissaient les vaches. C'est ainsi que je me souviens de cet endroit lorsque j'étais enfant. Puis, petit à petit, le paysage s'est métamorphosé. Aujourd'hui, de magnifiques arbres ont grandi tout autour de nous. Ils sont même devenus si imposants que depuis le domaine, on ne voit pratiquement plus la route. Quand je repense aux champs de mon enfance, la transformation est vraiment impressionnante.
0: Cette transformation est d'autant plus étonnante qu'elle trouve son origine dans une histoire qui remonte à plusieurs décennies. En 1984, le père de Sylvia s'était rendu en Allemagne de l'Ouest pour y signer un contrat. À son retour, il avait montré du doigt les prairies qui s'étendaient alors au pied des Tatras et avait lancé à sa fille une phrase qui, à l'époque, pouvait sembler presque irréaliste. « Un jour, il y aura ici un terrain de golf. » Sylvia était alors bien loin d'imaginer que cette vision paternelle deviendrait un jour réalité, et encore moins qu'elle-même consacrerait près de 30 années de sa vie professionnelle à ce lieu et au développement du golf au pied des Hautes Tatras. Une prédiction familiale devenue au fil des années un véritable projet de vie.
1: Après la Révolution, lorsque nous avons commencé à pouvoir voyager plus librement à l'étranger, nous choisissions souvent nos destinations de vacances en fonction des endroits où se trouvaient des terrains de golf. Mon père en profitait toujours pour organiser une rencontre avec le président d'un club, un architecte de parcours ou un autre spécialiste du milieu. C'est ainsi que nous avons commencé à recueillir nos premières informations, petit à petit, au gré de ces rencontres et de ces voyages. À l'époque, Internet n'existait pas encore et il n'était évidemment pas possible d'obtenir en quelques clics toutes les informations dont nous avions besoin. Tout passait par les contacts personnels, les discussions, les visites de terrain et les échanges avec des gens qui avaient déjà de l'expérience dans ce domaine. Nous avons ainsi progressivement rassemblé les connaissances et les données nécessaires. Tout s'est fait étape par étape, de manière assez naturelle. Le projet a mûri avec nous au fil des années et des rencontres.
0: Nos auditeurs ne peuvent malheureusement pas voir le paysage qui nous entoure. Alors essayons de le leur faire imaginer. Qu'est-ce qui a progressivement vu le jour sur ces anciens champs et ces prairies dont nous venons de parler ? À quoi ressemble aujourd'hui le complexe qui s'étend au pied des Hautes Tatras ?
1: Aujourd'hui, le complexe s'étend sur environ 120 hectares et compte 27 trous de golf. Nous y avons également construit un hôtel avec toute l'infrastructure nécessaire, un centre de bien-être, un excellent restaurant ainsi qu'un lobby bar. Le domaine dispose aussi d'un parcours de foot-golf. Par la suite, nous avons aménagé les réseaux d'infrastructures dans les environs et vendu une partie des terrains sur lesquels se dressent aujourd'hui des maisons hautes de gamme. Nous disposons également d'un forage d'eau thermale dont nous préparons actuellement l'exploitation. Et nous avons déjà lancé la construction d'un complexe de piscine thermale à Velkalomnica. C'est donc une nouvelle étape importante dans le développement de l'ensemble du site.
0: C'est assez impressionnant de voir tout le chemin parcouru et l'ampleur du travail accompli ici. Vous avez en quelque sorte transformé d'anciens champs de pommes de terre en un véritable écrin de verdure au pied des Tatras. Mais j'imagine que le paysage n'est pas le seul à avoir changé au fil de ces trois décennies. Votre clientèle, elle aussi, a certainement évolué. Les golfeurs qui venaient ici à vos débuts n'avaient sans doute pas tout à fait le même profil que ceux que vous accueillez aujourd'hui. Qui étaient vos premiers clients et comment le profil des joueurs a-t-il évolué au fil des années ?
1: Lorsque nous avons commencé à développer le golf en 1999, la Slovaquie ne comptait qu'environ 400 à 500 golfeurs. Aujourd'hui, à titre de comparaison, notre club à lui seul compte quelque 600 membres. Nous faisions partie des tout premiers complexes de golf de ce type en Slovaquie. Mais à l'époque, le nombre de joueurs enregistrés dans le pays était encore très faible. Nous avons donc compris dès le départ que si nous voulions développer le complexe et assurer son avenir, nous ne pouvions pas nous adresser uniquement à la clientèle slovaque. Il fallait regarder au-delà de nos frontières et attirer également des golfeurs étrangers.
0: Le Black Stork bénéficie aussi d'une situation tout à fait exceptionnelle. Installé au pied des Tatras, il offre aux joueurs un panorama spectaculaire sur les sommets. Mais le golf est loin d'être le seul atout de cette région. À proximité se trouvent des sources thermales, de nombreuses pistes cyclables, mais aussi des stations réputées pour les bienfaits de leur climat et de leur air. L'air des Hautes Tatras est d'ailleurs considéré comme l'une des richesses naturelles de la région. Les masses d'air descendent des sommets culminant à plus de 2600 mètres d'altitude vers les zones situées à leurs pieds, créant ici des conditions climatiques très particulières. Autrement dit, on peut venir dans cette région pour jouer au golf, mais aussi pour faire du vélo, randonner, profiter des eaux thermales ou tout simplement respirer l'air des Tatras et se ressourcer. Ce qui est certain, en revanche, c'est que le golf présente de nombreux avantages. C'est un sport que l'on pratique en plein air, au cœur de la nature et qui oblige à beaucoup marcher. Il sollicite également la concentration, la coordination, la stratégie et plus largement aussi bien le corps que l'esprit. On dit même que les golfeurs vivraient en moyenne 5 ans de plus. Alors, si l'on veut vivre plus longtemps, il ne reste peut-être plus qu'à se mettre au golf.

0: Selon Sylvia Rouchkova, le golf peut se pratiquer pratiquement par tous les temps, à condition bien sûr que les conditions météorologiques ne deviennent pas réellement défavorables. Une légère bruine n'arrête pas les joueurs, pas plus que quelques flocons de neige. Et lorsque la neige recouvre véritablement le parcours, le domaine ne s'endort pas pour autant. Les clubs de golf laissent alors la place aux bâtons de marche nordique. Lorsque l'enneigement est suffisant, des pistes sont également préparées pour permettre aux visiteurs de pratiquer le ski de fond. En revanche, en période de forte gelée, l'accès aux greens classiques est limité. Il faut protéger le gazon, éviter que les brins d'herbe gelés ne se cassent et prévenir notamment l'apparition de maladies telles que la moisissure des neiges. D'après les estimations de notre invité, les conditions permettent ainsi de jouer au golf environ 220 jours par an au Blackstock. Et qui vient profiter de ce parcours au pied des Hautes Tatras ? La clientèle est loin d'être uniquement slovaque. Parmi les visiteurs étrangers, les plus nombreux figurent notamment les voisins polonais, mais aussi les Tchèques qui comptent eux aussi parmi les habitués du complexe.
1: Le dernier jour de leur séjour, nos visiteurs nous disent souvent que le pire moment est arrivé, celui du départ. Ils ajoutent aussitôt qu'il ne leur reste plus qu'à attendre l'année suivante pour pouvoir revenir. Pour beaucoup d'entre eux, ce prochain séjour est donc presque déjà inscrit dans leur calendrier. Mais notre clientèle vient véritablement du monde entier. Nous avons accueilli des golfeurs d'Australie, d'Amérique du Sud et du Nord, d'Afrique du Sud, mais aussi de différents pays d'Asie. Pour nous, les marchés les plus intéressants sont naturellement ceux qui bénéficient d'une bonne accessibilité aérienne. Nous avons à cet égard un avantage considérable. L'aéroport de Poprad Tatry ne se trouve qu'à une quinzaine de kilomètres d'ici. Cela permet à des visiteurs étrangers de rejoindre très facilement notre complexe et plus largement toute la région des Hautes Tatras. Nous sommes heureux que mon père ait eu un jour cette idée un peu folle. Et nous sommes heureux aussi d'avoir réussi à traverser toutes les crises et toutes les périodes difficiles que nous avons connues depuis. Mais pour pouvoir continuer à nous développer, nous avons aussi besoin de visiteurs. Alors j'aimerais inviter vos auditeurs à venir nous voir, à découvrir ce que nous avons construit ici et surtout à profiter de cet endroit exceptionnel. Parce que sincèrement, lorsqu'on laisse de côté le travail et les soucis du quotidien, on se rend compte que c'est un véritable petit paradis sur terre. On peut venir simplement prendre un café accompagné d'un gâteau, s'initier au golf, passer quelques jours de vacances, inscrire ses enfants à un stage de golf ou encore faire de la marche nordique sur le parcours. Il y a énormément de possibilités et il n'est même pas nécessaire d'être golfeur pour profiter de cet endroit. Récemment, nous avons accueilli ici des journalistes et des représentants de tour opérateurs venus de Suède et du Danemark. Au moment de partir, l'un d'entre eux m'a dit une phrase qui m'a beaucoup touchée. Quand on vient ici, on n'a qu'une envie, revenir. Alors j'espère que vous viendrez vous aussi tenter l'expérience.
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0: Et c'est sur cette invitation que s'achève notre rencontre avec Silvia Hrouchkova, directrice générale du complexe Black Stork de Velika Lomnica. Une rencontre qui nous aura permis de découvrir bien plus qu'un simple parcours de golf, car derrière les greens qui s'étendent aujourd'hui au pied des majestueux sommets des Hautes Tatras, se cache avant tout une histoire de famille, de persévérance et de vision, celle d'un père qui, dès 1984, regardait ses champs et ses prairies en imaginant qu'un jour, un terrain de golf pourrait y voir le jour. Une idée qui semblait peut-être un peu folle à l'époque, mais qui, au fil des décennies, est devenue réalité.
1: Notre visite nous aura permis aussi de bousculer quelques idées reçues. Non, le golf n'est plus nécessairement ce sport élitiste et inaccessible que l'on imagine encore parfois. Il peut être une autre façon de bouger, de marcher, de se concentrer, mais surtout de passer plusieurs heures en pleine nature. Et lorsque cette nature a pour décor les Hautes Tatras, l'expérience prend forcément une dimension particulière. Alors, golfeur confirmé, débutant, curieux ou simple amoureux de la montagne et des grands espaces, peut-être aurez-vous un jour envie, vous aussi, de découvrir Velika Lomnica. Et qui sait, vous repartirez peut-être avec la même impression que ce visiteur étranger évoqué par Silvia Hrouchkova. Lorsqu'on vient ici, on n'a qu'une envie, revenir. C'est ici que s'achève notre émission d'aujourd'hui. Merci, chers auditeurs, de l'avoir suivi à notre compagnie. Nous espérons que cette escapade au pied des Hautes Tatras vous aura donné envie de découvrir une autre facette de cette région emblématique de la Slovaquie. Prenez soin de vous et surtout restez fidèles à Radio Slovaquie Internationale. Ahoy!
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1: Bienvenue à l'écoute du bloc d'actualité de ce mardi 11 août, préparé et présenté par Renata Oflak selon les sources des agences de presse slovaques.
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1: Modernisation des systèmes d'information du ministère de l'Intérieur. Le ministère de l'Intérieur n'a pas enregistré le mariage homosexuel. Un étudiant indien agressé à Nitra. La modernisation des systèmes d'information du ministère de l'Intérieur coûtera 123,9 millions d'euros sur 10 ans. La plus grande partie de cette somme, soit 98,5 millions d'euros, sera consacrée à la modernisation de la plateforme SAP, utilisée par le ministère pour ses principaux processus internes. Les analystes soulignent que cette modernisation devrait également permettre d'améliorer l'efficacité du travail grâce au partage de données entre les systèmes et au traitement uniforme des événements. Le ministère de l'Intérieur n'ayant pas satisfait aux exigences d'un couple de même sexe lors de l'enregistrement de leur mariage, ils vont saisir la justice. La Constitution de la République slovaque ne reconnaît pas les mariages entre personnes de même sexe en Slovaquie et ne permet pas leur enregistrement à l'état civil. Elle définit le mariage comme l'union exclusive d'un homme et d'une femme. En réponse, le ministère de l'Intérieur a fait valoir que, compte tenu du cadre juridique actuel, il ne peut enregistrer un mariage entre personnes de même sexe contractées à l'étranger auprès d'un service d'état civil spécialisé. Un étudiant indien a été agressé à Nitra, ville de l'ouest de la Slovaquie. Cette agression s'est déroulée dans la nuit du vendredi 31 juillet au samedi 1er août. L'étudiant a été hospitalisé et opéré. La police a requalifié cette agression un crime de coups et blessures volontaires motivés par la haine raciale ou nationale et un trouble à l'ordre public. Les joueurs du Slovan Bratislava affronte Mjolby ce soir à 20h15, un match revanche du troisième tour préliminaire de la Ligue des champions. Les Bleus s'étaient imposés 2-1 sur le terrain du champion suédois.
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1: Les derniers chiffres d'Eurostat, l'Office statistique de l'Union européenne, révèlent une chute drastique du nombre de pompiers professionnels durant la pire année jamais enregistrée en matière d'incendie de forêt. La Confédération européenne des syndicats, CES, a annoncé ce lundi 10 août qu'il était essentiel de mettre fin aux coupes budgétaires inconsidérées dans les services publics au sein de l'Union européenne. Selon la CES, cette réduction du nombre de pompiers intervient l'année qui a été la plus dévastatrice de l'histoire des incendies de forêt en Europe, avec plus d'un million d'hectares de forêt ravagés par les flammes dans l'Union européenne. En réponse aux recommandations de la CES, la Commission européenne a appelé les États membres de l'Union européenne en mars dernier à veiller à ce que leurs services d'incendie et de secours disposent d'effectifs suffisants pour faire face à la menace climatique croissante. Les syndicalistes ont souligné que certaines des réductions les plus importantes d'effectifs avaient eu lieu dans des pays pour lesquels la Commission européenne a introduit une procédure de déficit excessif en 2024. La Pologne a ainsi perdu 9 000 pompiers et la France 4 100. Mais même l'Allemagne, pays économiquement puissant et véritable moteur économique de l'Union, a licencié 8 000 pompiers l'an dernier. Dans un communiqué de presse, la secrétaire générale de la CES, Esther Lynch, a déclaré que ces licenciements étaient le résultat d'une politique impitoyable. Elle a ajouté que le manque de personnel chez les sapeurs-pompiers, qui effectuent un travail de prévention essentiel et lutte contre les incendies, constituait une fausse économie à l'heure où le coût économique des feux de forêt se chiffre en milliards. L'Europe augmente massivement ses dépenses de défense, mais néglige la vigilance face aux risques les plus immédiats et les plus graves pour la sécurité humaine. Nous avons besoin d'une approche cohérente face à tous ces défis qui se présentent à nous.
2: Bonsoir à toutes et à tous depuis Bratislava. Chers amis, soyez les bienvenus à l'écoute de Radio Slovaquie Internationale et de votre émission en français, La Slovaquie en direct. Aujourd'hui, nous prenons de la hauteur et mettons le cap sur le nord de la Slovaquie, au pied des majestueux sommets des Hautes Tatras. C'est là, à Veľká Lomnica, dans un décor que l'on pourrait presque croire dessiné pour une carte postale, que nous vous invitons à découvrir une autre facette de cette région. Imaginez de vastes espaces verts, des arbres, des plans d'eau et à l'horizon, la silhouette imposante des sommets Tatra. Pourtant, il y a quelques décennies encore, le paysage était bien différent. Ici s'étendaient essentiellement des champs de pommes de terre et des prairies où paissaient les vaches. C'est dans ce décor qu'une famille a décidé de concrétiser un projet pour le moins audacieux, faire naître au pied des Hautes Tatras un véritable complexe consacré au golf, un sport qui traîne encore derrière lui quelques idées reçues, trop cher, trop compliqué, réservé à une élite. Mais correspondent-elles encore à la réalité? Et comment cette discipline, longtemps confidentielle en Slovaquie, a-t-elle réussi à trouver sa place dans le paysage sportif et touristique du pays? Pour le savoir, nous nous sommes rendus à Veľká Lomnica au complexe Black Stork où nous avons rencontré sa directrice générale Sylvia Hruškova. Sachez encore que ce soir vous serez en compagnie de Jaco Flak et Kristina Hanáková au micro, Romana Šunderlíková assure l'enregistrement et Rado Meša l'encadrement musical. Installez-vous confortablement et laissez-nous vous amener à Veľká Lomnica. La Slovaquie en direct commence maintenant.
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0: Le golf n'est plus depuis longtemps un sport réservé à un cercle restreint de passionnés. Il s'y dit aujourd'hui un public de plus en plus large, attiré par cette alliance particulière entre activité physique, détente et contact avec la nature. Et quel plus beau décor pour s'y adonner que celui des majestueux sommets des Hautes Tatras. C'est précisément là, à Veľká Lomnica, qu'a vu le jour l'un des plus importants complexes de golf de Slovaquie, le Black Stork. Derrière sa création se cache une véritable aventure familiale, portée par une vision, beaucoup de détermination et plus de 3 décennies de travail. Comment d'anciens champs de pommes de terre ont-ils pu se transformer au fil des années en un vaste parcours verdoyant reconnu bien au-delà des frontières slovaques? Et pourquoi l'image du golf comme sport exclusivement réservé à une élite appartient-elle désormais au passé? C'est ce que nous allons découvrir en compagnie de Sylvia Rouchkova, directrice générale du complexe Black Stork. Madame Rouchkova, lorsque l'on travaille chaque jour dans un cadre aussi exceptionnel, entre greens parfaitement entretenus et panoramas sur les Hautes Tatras, certains pourraient penser que vous êtes, au fond, en vacances toute l'année. Est-ce vraiment le cas?
1: C'est un endroit vraiment exceptionnel, alors que beaucoup de gens doivent partir ailleurs pour pouvoir se détendre et profiter de la nature. Moi, il me suffit d'enfourcher mon vélo derrière la maison ou de partir vers les sommets des Tatras. Depuis quelque temps, je fais d'ailleurs davantage de randonnées avec ma mère. Maintenant qu'elle a moins d'obligations qu'autrefois, nous prenons parfois le téléphérique jusqu'au lac de Skalnaté Pleso ou jusqu'à Hrebienok, puis nous redescendons à pied. Et à quelques fois, elle est émerveillée. Elle me dit combien les Tatras sont belles et combien, finalement, elle les connaît peu. Moi, en revanche, j'y vais très régulièrement. La nature y est tout simplement magnifique. Et ce qui est tout aussi extraordinaire, c'est de voir à quel point nous avons réussi à transformer ce petit coin au pied des Tatras. Tout ce que vous voyez aujourd'hui autour de nous, ces arbres, cette verdure, autrefois ce n'était que des champs. À Veľká Lomnica se trouvait en effet un institut de recherche consacré à la pomme de terre, connu dans toute la Tchécoslovaquie. On y cultivait différentes variétés spécifiques de pommes de terre, précisément à l'endroit où se trouve aujourd'hui le parcours de golf. Et de l'autre côté, au-dessus de la route d'accès, il y avait de vastes prairies où paissaient les vaches. C'est ainsi que je me souviens de cet endroit lorsque j'étais enfant. Puis, petit à petit, le paysage s'est métamorphosé. Aujourd'hui, de magnifiques arbres ont grandi tout autour de nous. Ils sont même devenus si imposants que depuis le domaine, on ne voit pratiquement plus la route. Quand je repense aux champs de mon enfance, la transformation est vraiment impressionnante.
0: Cette transformation est d'autant plus étonnante qu'elle trouve son origine dans une histoire qui remonte à plusieurs décennies. En 1984, le père de Sylvia s'était rendu en Allemagne de l'Ouest pour y signer un contrat. À son retour, il avait montré du doigt les prairies qui s'étendaient alors au pied des Tatras et avait lancé à sa fille une phrase qui, à l'époque, pouvait sembler presque irréaliste. « Un jour, il y aura ici un terrain de golf. » Sylvia était alors bien loin d'imaginer que cette vision paternelle deviendrait un jour réalité, et encore moins qu'elle-même consacrerait près de 30 années de sa vie professionnelle à ce lieu et au développement du golf au pied des Hautes Tatras. Une prédiction familiale devenue au fil des années un véritable projet de vie.
1: Après la Révolution, lorsque nous avons commencé à pouvoir voyager plus librement à l'étranger, nous choisissions souvent nos destinations de vacances en fonction des endroits où se trouvaient des terrains de golf. Mon père en profitait toujours pour organiser une rencontre avec le président d'un club, un architecte de parcours ou un autre spécialiste du milieu. C'est ainsi que nous avons commencé à recueillir nos premières informations petit à petit au gré de ces rencontres et de ces voyages. À l'époque, Internet n'existait pas encore et il n'était évidemment pas possible d'obtenir en quelques clics toutes les informations dont nous avions besoin. Tout passait par les contacts personnels, les discussions, les visites de terrain et les échanges avec des gens qui avaient déjà de l'expérience dans ce domaine. Nous avons ainsi progressivement rassemblé les connaissances et les données nécessaires. Tout s'est fait étape par étape, de manière assez naturelle. Le projet a mûri avec nous au fil des années et des rencontres.
0: Nos auditeurs ne peuvent malheureusement pas voir le paysage qui nous entoure. Alors essayons de le leur faire imaginer. Qu'est-ce qui a progressivement vu le jour sur ces anciens champs et ces prairies dont nous venons de parler ? À quoi ressemble aujourd'hui le complexe qui s'étend au pied des Hautes Tatras ?
1: Aujourd'hui, le complexe s'étend sur environ 120 hectares et compte 27 trous de golf. Nous y avons également construit un hôtel avec toute l'infrastructure nécessaire, un centre de bien-être, un excellent restaurant ainsi qu'un lobby-bar. Le domaine dispose aussi d'un parcours de foot-golf. Par la suite, nous avons aménagé les réseaux d'infrastructures dans les environs et vendu une partie des terrains sur lesquels se dressent aujourd'hui des maisons hautes de gamme. Nous disposons également d'un forage d'eau thermale dont nous préparons actuellement l'exploitation. Et nous avons déjà lancé la construction d'un complexe de piscine thermale à Velkalomnica. C'est donc une nouvelle étape importante dans le développement de l'ensemble du site.
0: C'est assez impressionnant de voir tout le chemin parcouru et l'ampleur du travail accompli ici. Vous avez en quelque sorte transformé d'anciens champs de pommes de terre en un véritable écrin de verdure au pied des Tatras. Mais j'imagine que le paysage n'est pas le seul à avoir changé au fil de ces trois décennies. Votre clientèle, elle aussi, a certainement évolué. Les golfeurs qui venaient ici à vos débuts n'avaient sans doute pas tout à fait le même profil que ceux que vous accueillez aujourd'hui. Qui étaient vos premiers clients et comment le profil des joueurs a-t-il évolué au fil des années ?
2: Qu'est-ce que vous avez commencé avec le golf en 1999 ?
1: Lorsque nous avons commencé à développer le golf en 1999, la Slovaquie ne comptait qu'environ 400 à 500 golfeurs. Aujourd'hui, à titre de comparaison, notre club à lui seul compte quelque 600 membres. Nous faisions partie des tout premiers complexes de golf de ce type en Slovaquie. Mais à l'époque, le nombre de joueurs enregistrés dans le pays était encore très faible. Nous avons donc compris dès le départ que si nous voulions développer le complexe et assurer son avenir, nous ne pouvions pas nous adresser uniquement à la clientèle slovaque. Il fallait regarder au-delà de nos frontières et attirer également des golfeurs étrangers.
0: Le Black Stork bénéficie aussi d'une situation tout à fait exceptionnelle. Installé au pied des Tatras, il offre aux joueurs un panorama spectaculaire sur les sommets. Mais le golf est loin d'être le seul atout de cette région. À proximité se trouvent des sources thermales, de nombreuses pistes cyclables, mais aussi des stations réputées pour les bienfaits de leur climat et de leur air. L'air des Hautes Tatras est d'ailleurs considéré comme l'une des richesses naturelles de la région. Les masses d'air descendent des sommets culminant à plus de 2600 mètres d'altitude vers les zones situées à leurs pieds, créant ici des conditions climatiques très particulières. Autrement dit, on peut venir dans cette région pour jouer au golf, mais aussi pour faire du vélo, randonner, profiter des eaux thermales ou tout simplement respirer l'air des Tatras et se ressourcer. Ce qui est certain, en revanche, c'est que le golf présente de nombreux avantages. C'est un sport que l'on pratique en plein air, au cœur de la nature, et qui oblige à beaucoup marcher. Il sollicite également la concentration, la coordination, la stratégie et plus largement aussi bien le corps que l'esprit. On dit même que les golfeurs vivraient en moyenne 5 ans de plus. Alors, si l'on veut vivre plus longtemps, il ne reste peut-être plus qu'à se mettre au golf.

0: Selon Sylvia Rouchkova, le golf peut se pratiquer pratiquement par tous les temps, à condition bien sûr que les conditions météorologiques ne deviennent pas réellement défavorables. Une légère bruine n'arrête pas les joueurs, pas plus que quelques flocons de neige. Et lorsque la neige recouvre véritablement le parcours, le domaine ne s'endort pas pour autant. Les clubs de golf laissent alors la place aux bâtons de marche nordique. Lorsque l'enneigement est suffisant, des pistes sont également préparées pour permettre aux visiteurs de pratiquer le ski de fond. En revanche, en période de forte gelée, l'accès aux greens classiques est limité. Il faut protéger le gazon, éviter que les brins d'herbe gelés ne se cassent et prévenir notamment l'apparition de maladies telles que la moisissure des neiges. D'après les estimations de notre invité, les conditions permettent ainsi de jouer au golf environ 220 jours par an au Blackstock. Et qui vient profiter de ce parcours au pied des Hautes Tatras ? La clientèle est loin d'être uniquement slovaque. Parmi les visiteurs étrangers, les plus nombreux figurent notamment les voisins polonais, mais aussi les tchèques qui comptent eux aussi parmi les habitués du complexe.
1: Le dernier jour de leur séjour, nos visiteurs nous disent souvent que le pire moment est arrivé, celui du départ. Ils ajoutent aussitôt qu'il ne leur reste plus qu'à attendre l'année suivante pour pouvoir revenir. Pour beaucoup d'entre eux, ce prochain séjour est donc presque déjà inscrit dans leur calendrier. Mais notre clientèle vient véritablement du monde entier. Nous avons accueilli des golfeurs d'Australie, d'Amérique du Sud et du Nord, d'Afrique du Sud, mais aussi de différents pays d'Asie. Pour nous, les marchés les plus intéressants sont naturellement ceux qui bénéficient d'une bonne accessibilité aérienne. Nous avons à cet égard un avantage considérable. L'aéroport de Poprad Tatry ne se trouve qu'à une quinzaine de kilomètres d'ici. Cela permet à des visiteurs étrangers de rejoindre très facilement notre complexe et plus largement toute la région des Hautes Tatras. Nous sommes heureux que mon père ait eu un jour cette idée un peu folle. Et nous sommes heureux aussi d'avoir réussi à traverser toutes les crises et toutes les périodes difficiles que nous avons connues depuis. Mais pour pouvoir continuer à nous développer, nous avons aussi besoin de visiteurs. Alors j'aimerais inviter vos auditeurs à venir nous voir, à découvrir ce que nous avons construit ici et surtout à profiter de cet endroit exceptionnel. Parce que sincèrement, lorsqu'on laisse de côté le travail et les soucis du quotidien, on se rend compte que c'est un véritable petit paradis sur Terre. On peut venir simplement prendre un café accompagné d'un gâteau, s'initier au golf, passer quelques jours de vacances, inscrire ses enfants à un stage de golf ou encore faire de la marche nordique sur le parcours. Il y a énormément de possibilités et il n'est même pas nécessaire d'être golfeur pour profiter de cet endroit. Récemment, nous avons accueilli ici des journalistes et des représentants de tours opérateurs venus de Suède et du Danemark. Au moment de partir, l'un d'entre eux m'a dit une phrase qui m'a beaucoup touchée. Quand on vient ici, on n'a qu'une envie, revenir. Alors j'espère que vous viendrez vous aussi tenter l'expérience.
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0: Et c'est sur cette invitation que s'achève notre rencontre avec Silvia Ouchkova, directrice générale du complexe Black Stork de Velka Lomnica. Une rencontre qui nous aura permis de découvrir bien plus qu'un simple parcours de golf, car derrière les greens qui s'étendent aujourd'hui au pied des majestueux sommets des Hautes Tatras se cache avant tout une histoire de famille, de persévérance et de vision, celle d'un père qui, dès 1984, regardait ses champs et ses prairies en imaginant qu'un jour, un terrain de golf pourrait y voir le jour. Une idée qui semblait peut-être un peu folle à l'époque, mais qui, au fil des décennies, est devenue réalité.
1: Notre visite nous aura permis aussi de bousculer quelques idées reçues. Non, le golf n'est plus nécessairement ce sport élitiste et inaccessible que l'on imagine encore parfois. Il peut être une autre façon de bouger, de marcher, de se concentrer, mais surtout de passer plusieurs heures en pleine nature. Et lorsque cette nature a pour décor les Hautes Tatras, l'expérience prend forcément une dimension particulière. Alors, golfeur confirmé, débutant, curieux ou simple amoureux de la montagne et des grands espaces, peut-être aurez-vous un jour envie, vous aussi, de découvrir Velka Lomnica. Et qui sait, vous repartirez peut-être avec la même impression que ce visiteur étranger évoqué par Silvia Ouchkova. Lorsqu'on vient ici, on n'a qu'une envie, revenir. C'est ici que s'achève notre émission d'aujourd'hui. Merci, chers auditeurs, de l'avoir suivi à notre compagnie. Nous espérons que cette escapade au pied des Hautes Tatras vous aura donné envie de découvrir une autre facette de cette région emblématique de la Slovaquie. Prenez soin de vous et surtout restez fidèles à Radio Slovaquie Internationale. Ahoy!
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2: Soyez les bienvenus à l'écoute du blog d'actualité préparé et présenté ce mercredi 12 août 2026 par Kristina Hanáková. Selon les sources des agences de presse slovaques, nous voici avec nos principaux titres.
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2: Le président slovaque félicite le nouveau président hongrois. Richard Rashi reçoit l'ambassadeur du Japon. Hausse du nombre d'Ukrainiens bénéficiant de la protection temporaire en Slovaquie. Le président de la République slovaque, Peter Pellegrini, a félicité András Baka pour son élection à la présidence de la Hongrie. Le chef de l'État a rappelé que la Slovaquie et la Hongrie étaient liées par des relations de bon voisinage de longue date, une histoire commune, ainsi que de solides liens humains fondés sur le respect mutuel, la confiance et un dialogue ouvert. Peter Pellegrini s'est dit convaincu que les deux pays continueraient à développer leur coopération, aussi bien sur le plan bilatéral que dans le cadre du groupe de Visegrad et de l'Union européenne, où ils partagent, selon lui, des priorités communes et la responsabilité d'une action coordonnée. Le président slovaque estime que Bratislava et Budapest peuvent ainsi contribuer ensemble à la stabilité, à la sécurité et à la prospérité de la région, tout en défendant leurs intérêts communs sur la scène européenne. Le président du Parlement slovaque, Richard Rashi, a reçu l'ambassadeur extraordinaire et plénipotentiaire du Japon en Slovaquie, Yasuhiro Kawakami. Les discussions ont principalement porté sur le développement des relations slovaco-japonaises, le renforcement de la coopération interparlementaire, ainsi que sur l'élargissement des relations économiques et des investissements entre les deux pays. Rashi a salué les relations traditionnellement amicales entre la Slovaquie et le Japon, fondées selon lui sur des valeurs communes telles que la démocratie, la liberté, les droits de l'homme et le respect du droit international. Le président du Parlement a également souligné que la Slovaquie considérait le Japon comme l'un de ses principaux partenaires en Asie et souhaitait continuer à approfondir cette coopération. Le nombre de ressortissants ukrainiens bénéficiant du régime de protection temporaire en Slovaquie a augmenté au mois de juin. Par rapport au mois de mai, leur nombre a progressé de 2040 personnes pour atteindre 147 320. Rapporté à sa population, le pays figure ainsi parmi les États membres de l'Union européenne accueillant le plus grand nombre de réfugiés ukrainiens bénéficiant de ce statut. À l'échelle de l'Union européenne, 4,41 millions de citoyens ukrainiens bénéficient actuellement du régime de protection temporaire. Ces chiffres ont été publiés mardi par l'Office statistique européen Eurostat.
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2: En Slovaquie, le nombre de personnes qui fument ou consomment quotidiennement des produits à base de nicotine diminue, une tendance particulièrement marquée parmi les jeunes générations, même si l'essor des cigarettes électroniques et des sachets de nicotine pose de nouveaux défis de santé publique. Selon les dernières données d'Eurostat, la proportion de consommateurs quotidiens de tabac ou de produits apparentés est passée en Slovaquie de 18,1% en 2022 à 16,3% en 2025. À l'échelle de l'Union européenne, la baisse est plus modérée de 17,5 à 16,5%. L'évolution est particulièrement visible chez les jeunes slovaques. En 2022, plus d'une personne sur cinq âgée de 25 à 34 ans consommait quotidiennement un produit produits du tabac ou de la nicotine. 3 ans plus tard, cette proportion est tombée à environ 14%. Une baisse est également observée chez les 16-24 ans, tandis que chez les plus de 50 ans, la situation reste pratiquement inchangée. Ces statistiques englobent toutefois non seulement les cigarettes classiques, mais aussi électroniques, le tabac chauffé et d'autres produits à base de nicotine. Or, ces nouvelles formes de consommation gagnent en popularité, notamment auprès des jeunes.
3: Auditeur curieux de la Slovaquie qui cherchait à connaître son actualité politique, économique ou encore ses faits sociétaux, vous êtes extrêmement bien tombé car ce sont justement les sujets abordés dans cette émission du mercredi. Un sujet sociétal pour commencer avec l'impôt sur les chiens. Ici en Slovaquie, un impôt annuel se pose sur la tête de votre compagnon à quatre pattes. À Zvolen, ville du centre de la Slovaquie, on réagit plus avec le cœur qu'avec le portefeuille et vous pouvez en être exonéré, mais à une seule condition. Puisque l'on dit que le chien est l'animal le plus fidèle, rendons-lui l'appareil et restons également avec lui pour partir en vacances. Sauf que vous allez voir que Fido peut se transformer en cheval, voire même en piano à queue, et vous allez comprendre dans quelles circonstances dans quelques minutes. La Poste slovaque poursuit la transformation de son réseau. Des dizaines de bureaux de poste vont fermer ou modifier leur mode de fonctionnement. La direction justifie ces changements par la digitalisation et la baisse d'intérêt pour les services postaux traditionnels. La sphère politique s'en mêle. Comme à l'accoutumée, présentation de l'équipe qui bourdonne autour de cette émission. Radomir Mecha à l'illustration musicale slovaque, Romana Šunderlíková en ingénieur du son et au micro c'est Marie-Ondine Vidal accompagnée de Jacques Oflac. Et aujourd'hui j'ai pu débaucher Susanna qui est venue nous faire un petit bonjour. Bonjour Susanna.
4: Bonjour à tous.
1: La vie comme elle va.
3: Si vous pensez que la France est la reine des impôts, championne toute catégorie des petites choses normalement gratuites devenues taxables, il y a quand même un secteur où le percepteur n'a pas encore mis les pieds, celui des animaux de compagnie. Et ce, malgré que, de temps en temps, il y ait des rumeurs comme quoi, ça y est, les chiens et les chats vont passer à la caisse. Mais curieusement, l'État français se retient de franchir le pas. Pour combien de temps ? En Slovaquie, c'est chose faite, et ce depuis 1921. Cet impôt fut créé dans le cadre de la première République tchécoslovaque sous le nom alors de « redevance pour chiens ». En 1961, sous le régime socialiste, il subit une modification. Celui-ci n'est applicable que dans les communes de plus de 2000 habitants, et les éleveurs en zone rurale bénéficient de réductions. En 1991, la loi relative aux taxes locales redonne aux communes le contrôle total de la taxe après la chute du régime. Les collectivités locales fixent alors elles-mêmes le montant des impôts en général et celui du chien en particulier, où elle est plus ou moins appliquée. Et enfin, en 2005,

0: pour un chien adopté en refuge et stérilisé sur présentation d'une attestation écrite. 10 euros pour un chien appartenant à une personne dont le seul revenu est sa pension de retraite. 25 euros pour un chien ayant réussi un test d'éducation canine dans des établissements agréés. À ce sujet, sur Bratislava, il est possible de prendre des cours directement avec le club sportif de la police cynophile slovaque, au cas où Fido aurait des talents cachés pour trouver des sous-sous dans les popoches. Et enfin, un impôt de 70 euros pour un chien de sécurité.
1: Pour fermer la parenthèse administrative, tout chien détenu de façon continue pendant plus de 90 jours sur le territoire slovaque doit être enregistré. Fido recevra une petite médaille avec son matricule à mettre sur son collier qui permet son identification fiscale lors d'un contrôle inopiné de la police municipale.
2: Bonjour monsieur, vous pouvez présenter votre permis de conduire et la carte grise du véhicule s'il vous plaît.
3: Seulement voilà, les refuges sont pleins et ce sont d'autant malheureux qui cherchent à donner leur amour en échange d'un foyer. À partir du 1er janvier de cette année, les habitants de Zvolen qui adoptent un chien dans un centre de quarantaine ou un refuge de la ville sont exemptés de taxes sur le chien. Les villes de Brezno et de Banska Bystrica proposent des avantages similaires. L'objectif est d'inciter les gens à donner une chance aux chiens disponibles à l'adoption plutôt que de les acheter. Lola, une chienne de refuge, a elle aussi trouvé un nouveau foyer dans cette ville située au sud d'Urpin, il y a déjà quelques années. Pour son propriétaire Jakub, l'adoption était une évidence.
4: Nous avons adopté Lolka il y a 11 ans. Bien sûr, nous étions contents de pouvoir économiser un peu d'argent. À l'époque, c'était environ 40 euros. Mais ce n'est pas beaucoup de nos jours. Cela pourrait facilement être appliqué sur plusieurs années, car ce sont des chiens de refuge. Si je pouvais me le permettre maintenant, j'en adopterais 3, juste pour le plaisir de leur donner un foyer.
3: La ville de Banska Bystrica a instauré en 2014 une exonération fiscale pour un chien adopté dans un refuge. Le propriétaire peut choisir d'adopter dans n'importe quel refuge sur tout le territoire slovaque. Zdenka Marevkova, porte-parole de la ville de Banska Bystrica.
1: Au départ, les nouveaux adoptants étaient exemptés de l'impôt pendant un an s'ils adoptaient un chien provenant d'un refuge ou d'une zone de quarantaine. Depuis 2022, la ville a décidé d'étendre l'exonération jusqu'à la seconde année.
3: À Zvolen, on encourage également les gens à adopter. Pour un chien vivant en maison, le propriétaire économise 25 euros d'impôts annuels. Dans le cas d'un appartement, cette économie s'élève à 50 euros. Oui, en Slovaquie, la vieille croyance qu'un chien dans un appartement est forcément malheureux ou n'y a carrément pas sa place a encore de beaux jours devant elle, à tel point que vous êtes pénalisé de plus du double qu'en maison. Et pourtant, Dieu sait, et les propriétaires de chiens aussi, qu'un chien en appartement, et ce, quelle que soit sa taille, trouve sa place et surtout y est beaucoup plus stimulé et profite de plusieurs sorties par jour par rapport à une maison où il reste la plupart du temps dans le jardin. Or, sachez que le chien considère le jardin non comme une sortie, mais comme une pièce en plus, ce qui ne fait pas ses affaires. Aparté immobilière terminé, recentrons-nous sur cette exonération. Quelle démarche faire pour l'obtenir? Le porte-parole de la ville de Zvolen, Martin Svetuška, nous explique.
4: Après avoir adopté un chien, le propriétaire se rend à la mairie, l'enregistre, remplit une déclaration de revenus et joint le certificat d'adoption. À compter du premier jour du mois suivant, il est exempté du paiement de cet impôt pendant un an.
3: Les habitants de Brezno, aussi dans la région de Banska Bystrica, bénéficient du même avantage. Comme à Zvolen, l'exonération fiscale d'un an ne s'applique qu'aux chiens adoptés dans un refuge local. Jana Kokavčova, directrice du refuge Tulačik de Brezno, félicite cette initiative.
1: Certaines personnes comptent vraiment chaque euro, même les frais d'adoption.

0: L'adoption ont un coût. Le bénéfice est donc indéniable.
1: Récemment, le refuge lançait un appel à l'aide et à l'adoption pour leurs chiens âgés et malades, qui sont ceux qui souffrent le plus de vivre dans les conditions de refuge. Et pourtant, si reconnaissant de leur donner amour et un lit douillet pour leurs dernières années. Alors, au lieu d'acheter, adoptez. Ce ne sont pas des objets à vendre. Et puisque nous parlons de chiens et que nous sommes en période de vacances, la transition est toute trouvée pour vous parler du transport du chien dans la voiture. Beaucoup de personnes ne sont pas forcément habituées et sensibilisées au transport de Fido, qui s'en va aussi en vacances en voiture avec la famille. Or, la présence d'un animal non attaché dans le véhicule peut mettre en danger non seulement l'animal lui-même, mais aussi le conducteur et les autres passagers en cas d'accident. Un freinage brusque peut entraîner des blessures graves, surtout si un animal non attaché se trouve à bord. Par exemple, un chien de type moyen, de 22 kg, non attaché, peut exercer une force équivalente à plus de 500 kg lors d'une collision à 50 km/h. Les médecins alertent sur les conséquences potentiellement mortelles d'une telle imprudence, comme l'explique le docteur Daniel Chovan.
2: Cela signifie que c'est comme si un piano à queue ou un cheval adulte percutait l'habitacle. À une vitesse de 100 km/h, la comparaison est encore pire. C'est comme si une autre voiture venait percuter l'habitacle de votre voiture.
1: Impressionnant! Et l'on n'imagine pas Fido se transformer en piano à queue. C'est pourquoi il est recommandé de transporter les animaux dans une cage de transport en utilisant un harnais de sécurité ou toute autre méthode appropriée garantissant leur sécurité et celle des autres passagers du véhicule.
0: Lors d'un freinage brusque ou d'un impact, les chiens sont projetés comme des projectiles dans la voiture, ce qui peut les blesser eux-mêmes ou blesser les passagers. Les animaux qui heurtent le pare-brise ou le tableau de bord peuvent souffrir de fractures de la colonne vertébrale, d'une rupture de la rate, d'une hémorragie rénale, d'un œdème cérébral, voire également d'une fracture de thorax, alors qu'ils sont attachés par leur harnais à la ceinture de sécurité.
1: C'est ce que nous décrit Marika Joufova, vétérinaire de profession, nous laissant en effroi devant ce tableau morbide. De ce fait, un conducteur ne peut évidemment pas avoir un animal sur les genoux en conduisant. La police avertit que cela peut entraîner une amende de 50 € et des poursuites administratives pouvant aller jusqu'à 300 € en cas de récidive, ce qui pourrait entraîner la perte de son permis de conduire. Vous voilà prévenus. Allez, sur ce, bonnes vacances avec Fido.

0: Poste Slovaque poursuit la transformation de son réseau. Des dizaines de bureaux de poste vont fermer ou modifier leur mode de fonctionnement. La direction justifie ces changements par la digitalisation et la baisse d'intérêt pour les services postaux traditionnels.
1: À la loupe.
0: Plus de 1000 bureaux de poste sur environ 1300 répartis sur le territoire slovaque sont déficitaires. Ces décisions s'appuient sur le déclin constant de la fréquentation des bureaux de poste physiques, de plus en plus remplacés par des applications mobiles. Un changement de comportement social qui inquiète jusqu'à la sphère politique, à l'image du maire du village de Ibe, Karol Pavlicek, qui met en exergue la difficulté pour certains qu'engendre la situation.
2: Certaines grand-mères sont contentes d'avoir des petits-enfants pour les aider, alors ne nous attendons pas à ce qu'elles soient expertes en technologie.
0: Rien que 45 bureaux de poste vont fermer pour cette année, ce qui, pour la superficie de la Slovaquie, se fera ressentir auprès de la population. Certaines de ces activités sont reprises par d'autres agences locales, comme dans le village de Ibe, où les services postaux ont été suspendus. Le maire d'exprimer son désarroi.
2: Le bureau de poste le plus proche est celui de Liptovský Hrádok, à 10 km de là. Si vous êtes âgé ou non véhiculé, vous déplacer à la poste devient très compliqué.
0: Des personnes commentent et se plaignent également des perturbations causées sous les publications du ministre des Transports, dont dépend la Poste, sur les réseaux sociaux. On peut lire.
3: Et pourquoi fermez-vous les bureaux de poste ?
2: Et c'est justement pour ça que vous fermez les bureaux de poste et que vous licenciez les employés. C'est une catastrophe ce que vous faites à ces gens.
3: Monsieur le ministre rage, les bureaux de poste ferment partout, ils annulent des envois, on est obligé d'aller jusqu'à un village complètement éloigné pour envoyer des colis.
0: Dans les bureaux de poste qui récupèrent la clientèle de se fermer, la conséquence se fait sentir. Le temps d'attente s'est démultiplié et les clients attendent plusieurs dizaines de minutes, voire des heures.
2: La fermeture chaotique des bureaux de poste, sans aucune explication pour les élus locaux, sans parler d'une communication arrogante. Nous ne pouvons pas en rester là.
0: C'est ce qu'a déclaré Igor Janskulik, député du parti d'opposition KDH, qui a donc convoqué une commission parlementaire extraordinaire sur ce sujet. Mais celle-ci n'a pas réuni le quorum, la coalition étant absente, mais surtout des représentants de la Poste slovaque et du ministère du Transport, qui avaient également été invités, ne se sont pas présentés. Le ministère s'est juste contenté de cette déclaration écrite. Jacques, peux-tu nous la lire, s'il te plaît ?
2: Il est bien plus bénéfique de travailler sur des projets qui amélioreront réellement la vie des gens que de participer à des comités indécis et à des discussions politiques qui ne mènent nulle part.
0: Quant à la Poste slovaque, elle aussi s'est contentée d'un communiqué de presse écrite. Susanna ?
3: Je cite, « Si un sujet professionnel se transforme en campagne politique et que les réponses sont déformées avant même d'être entendues, la participation personnelle de la direction de la Poste à la réunion du comité perd son sens initial et ne conduit pas à une discussion de fond. »
0: De leur côté, les syndicalistes préviennent que ces changements alourdiront la charge de travail des employés des services postaux. Avec la réduction du nombre de postes de travail, l'affluence dans les bureaux de poste restants est en cours d'augmentation.
4: Bouger avec la poste.
5: T'as qu'à écrire cette plume, ils sont jamais allés à la poste, hein. S'il y a bien un endroit sur Terre où ça bouge pas, c'est à la poste, hein. Des fois, aller à la poste, ça prend la journée. Tu rentres chez toi le soir, t'es comme ça. Ta femme te dit, mais t'étais où ? Hein ? Ben j'ai bougé. Jusqu'à la poste, une fois dedans, plus rien, rien. À la poste, c'est les spécialistes de la queue qui n'avance pas. C'est eux qui l'ont inventé, la queue qui n'avance pas, et après ils ont été copiés par tous les services publics. Et il y a une explication à ça. C'est qu'à la poste, quand on regarde bien, sur 10 guichets, il y en a un et demi d'ouvert.
0: Eh bien, maintenant, l'on sait pourquoi. Cette émission est terminée pour aujourd'hui. Demain, retrouvez une émission spéciale qu'a préparée Susanna avec l'écrivain Michal Kshinyan pour les lectures d'été sur RSI, qui vous présentera un extrait
3: de sa publication « L'homme qui a parlé avec les étoiles », dont il est l'auteur, le traducteur en français, et il vous lira ses extraits.
0: Je vous retrouve la semaine prochaine et n'oubliez pas, pour que Fido ne se transforme pas en Stanway & Son, attachez-le. À bientôt.
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1: Soyez les bienvenus à l'écoute du blog d'actualité préparé et présenté ce mercredi 12 août 2026 par Kristina Hanáková selon les sources des agences de presse slovaques. Nous voici avec nos principaux titres.
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1: Le président slovaque félicite le nouveau président hongrois. Richard Draghi reçoit l'ambassadeur du Japon. Hausse du nombre d'Ukrainiens bénéficiant de la protection temporaire en Slovaquie. Le président de la République slovaque, Peter Pellegrini, a félicité András Baka pour son élection à la présidence de la Hongrie. Le chef de l'État a rappelé que la Slovaquie et la Hongrie étaient liées par des relations de bon voisinage de longue date, une histoire commune, ainsi que de solides liens humains fondés sur le respect mutuel, la confiance et un dialogue ouvert. Peter Pellegrini s'est dit convaincu que les deux pays continueraient à développer leur coopération, aussi bien sur le plan bilatéral que dans le cadre du groupe de Visegrad et de l'Union européenne, où ils partagent, selon lui, des priorités communes et la responsabilité d'une action coordonnée. Le président slovaque estime que Bratislava et Budapest peuvent ainsi contribuer ensemble à la stabilité, à la sécurité et à la prospérité de la région, tout en défendant leurs intérêts communs sur la scène européenne. Le président du Parlement slovaque, Richard Draghi, a reçu l'ambassadeur extraordinaire et plénipotentiaire du Japon en Slovaquie, Yasuhiro Kawakami. Les discussions ont principalement porté sur le développement des relations slovaco-japonaises, le renforcement de la coopération interparlementaire, ainsi que sur l'élargissement des relations économiques et des investissements entre les deux pays. Richard Draghi a salué les relations traditionnellement amicales entre la Slovaquie et le Japon, fondées selon lui sur des valeurs communes telles que la démocratie, la liberté, les droits de l'homme et le respect du droit international. Le président du Parlement a également souligné que la Slovaquie considérait le Japon comme l'un de ses principaux partenaires en Asie et souhaitait continuer à approfondir cette coopération. Le nombre de ressortissants ukrainiens bénéficiant du régime de protection temporaire en Slovaquie a augmenté au mois de juin. Par rapport au mois de mai, leur nombre a progressé de 2040 personnes pour atteindre 147 320. Rapporté à sa population, le pays figure ainsi parmi les États membres de l'Union européenne accueillant le plus grand nombre de réfugiés ukrainiens bénéficiant de ce statut. À l'échelle de l'Union européenne, 4,41 millions de citoyens ukrainiens bénéficient actuellement du régime de protection temporaire. Ces chiffres ont été publiés mardi par l'Office statistique européen Eurostat.
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1: En Slovaquie, le nombre de personnes qui fument ou consomment quotidiennement des produits à base de nicotine diminue, une tendance particulièrement marquée parmi les jeunes générations, même si l'essor des cigarettes électroniques et des sachets de nicotine pose de nouveaux défis de santé publique. Selon les dernières données d'Eurostat, la proportion de consommateurs quotidiens de tabac ou de produits apparentés est passé en Slovaquie de 18,1% en 2022 à 16,3% en 2025. À l'échelle de l'Union européenne, la baisse est plus modérée de 17,5% à 16,5%. L'évolution est particulièrement visible chez les jeunes Slovaques. En 2022, plus d'une personne sur cinq âgée de 25 à 34 ans consommait quotidiennement un produit produit du tabac ou de la nicotine. 3 ans plus tard, cette proportion est tombée à environ 14%. Une baisse est également observée chez les 16-24 ans, tandis que chez les plus de 50 ans, la situation reste pratiquement inchangée. Ces statistiques englobent toutefois non seulement les cigarettes classiques, mais aussi électroniques, le tabac chauffé et d'autres produits à base de nicotine. Or, ces nouvelles formes de consommation gagnent en popularité, notamment auprès des jeunes.
2: Auditeur curieux de la Slovaquie qui cherchait à connaître son actualité politique, économique ou encore ses faits sociétaux, vous êtes extrêmement bien tombé car ce sont justement les sujets abordés dans cette émission du mercredi. Un sujet sociétal pour commencer avec l'impôt sur les chiens. Ici en Slovaquie, un impôt annuel se pose sur la tête de votre compagnon à quatre pattes. À Zvolen, ville du centre de la Slovaquie, on réagit plus avec le cœur qu'avec le portefeuille et vous pouvez en être exonéré, mais à une seule condition. Puisque l'on dit que le chien est l'animal le plus fidèle, rendons-lui l'appareil et restons également avec lui pour partir en vacances. Sauf que vous allez voir que Fido peut se transformer en cheval, voire même en piano à queue, et vous allez comprendre dans quelles circonstances dans quelques minutes. La Poste slovaque poursuit la transformation de son réseau. Des dizaines de bureaux de poste vont fermer ou modifier leur mode de fonctionnement. La direction justifie ces changements par la digitalisation et la baisse d'intérêt pour les services postaux traditionnels. La sphère politique s'en mêle. Comme à l'accoutumée, présentation de l'équipe qui bourdonne autour de cette émission. Radomir Mecha à l'illustration musicale slovaque, Romana Šunderlíková en ingénieur du son et au micro, c'est Marion Dinvidal accompagnée de Jaco Flack. Et aujourd'hui, j'ai pu débaucher Susanna qui est venue nous faire un petit bonjour. Bonjour Susanna.
3: Bonjour à tous.
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2: Si vous pensez que la France est la reine des impôts, championne toute catégorie des petites choses normalement gratuites devenues taxables, il y a quand même un secteur où le percepteur n'a pas encore mis les pieds, celui des animaux de compagnie. Et ce, malgré que, de temps en temps, il y ait des rumeurs comme quoi, ça y est, les chiens et les chats vont passer à la caisse. Mais curieusement, l'État français se retient de franchir le pas. Pour combien de temps ? En Slovaquie, c'est chose faite, et ce depuis 1921. Cet impôt fut créé dans le cadre de la première République tchécoslovaque sous le nom alors de « redevance pour chiens ». En 1961, sous le régime socialiste, il subit une modification. Celui-ci n'est applicable que dans les communes de plus de 2000 habitants, et les éleveurs en zone rurale bénéficient de réductions. En 1991, la loi relative aux taxes locales redonne aux communes le contrôle total de la taxe après la chute du régime. Les collectivités locales fixent alors elles-mêmes le montant des impôts en général et celui du chien en particulier, où elle est plus ou moins appliquée. Et enfin, en 2005, une nouvelle loi rend obligatoire cette taxe dans toutes les villes et villages et a été officiellement rebaptisée Dagne Zapsa, impôt sur le chien, et est devenue une source de revenus permanente pour les collectivités locales. Cependant, la taxation varie en fonction de plusieurs paramètres. Et oui, l'État slovaque n'est pas chien quand même.
4: Déjà, Fido ne devient un contribuable officiel qu'à partir de ses 6 mois. 50 euros pour un chien vivant dans un appartement, 25 euros pour un chien vivant dans une maison individuelle, 25 euros pour un chien adopté en refuge et stérilisé sur présentation d'une attestation écrite, 10 euros pour un chien appartenant à une personne dont le seul revenu est sa pension de retraite. 25 euros pour un chien ayant réussi un test d'éducation canine dans des établissements agréés. À ce sujet, sur Bratislava, il est possible de prendre des cours directement avec le club sportif de la police cynophile slovaque, au cas où Fido aurait des talents cachés pour trouver des sous-sous dans les popoches. Et enfin, un impôt de 70 euros pour un chien de sécurité.
3: Pour fermer la parenthèse administrative, tout chien détenu de façon continue pendant plus de 90 jours sur le territoire slovaque doit être enregistré. FIDO recevra une petite médaille avec son matricule à mettre sur son collier qui permet son identification fiscale lors d'un contrôle inopiné de la police municipale.
5: Bonjour monsieur, vous pouvez présenter votre permis de conduire et la carte grise du véhicule s'il vous plaît.
2: Seulement voilà, les refuges sont pleins et ce sont d'autant malheureux qui cherchent à donner leur amour en échange d'un foyer. À partir du 1er janvier de cette année, les habitants de Zvolen qui adoptent un chien dans un centre de quarantaine ou un refuge de la ville sont exemptés de taxes sur le chien. Les villes de Brezno et de Banska Bystrica proposent des avantages similaires. L'objectif est d'inciter les gens à donner une chance aux chiens disponibles à l'adoption plutôt que de les acheter. Lola, une chienne de refuge, a elle aussi trouvé un nouveau foyer dans cette ville située au sud d'Urpin, il y a déjà quelques années. Pour son propriétaire Jakub, l'adoption était une évidence.
6: Nous avons adopté Lolka il y a 11 ans. Bien sûr, nous étions contents de pouvoir économiser un peu d'argent. À l'époque, c'était environ 40 euros. Mais ce n'est pas beaucoup de nos jours. Cela pourrait facilement être appliqué sur plusieurs années, car ce sont des chiens de refuge. Si je pouvais me le permettre maintenant, j'en adopterais 3, juste pour le plaisir de leur donner un foyer.
2: La ville de Banska Bystrica a instauré en 2014 une exonération fiscale pour un chien adopté dans un refuge. Le propriétaire peut choisir d'adopter dans n'importe quel refuge sur tout le territoire slovaque. Zdenka Marevkova, porte-parole de la ville de Banska Bystrica.
3: Au départ, les nouveaux adoptants étaient exemptés de l'impôt pendant un an s'ils adoptaient un chien provenant d'un refuge ou d'une zone de quarantaine. Depuis 2022, la ville a décidé d'étendre l'exonération jusqu'à la seconde année.
2: À Zvolen, on encourage également les gens à adopter. Pour un chien vivant en maison, le propriétaire économise 25 euros d'impôt annuel. Dans le cas d'un appartement, cette économie s'élève à 50 euros. Oui, en Slovaquie, la vieille croyance qu'un chien dans un appartement est forcément malheureux ou n'y a carrément pas sa place a encore de beaux jours devant elle. À tel point que vous êtes pénalisé de plus du double qu'en maison. Et pourtant, Dieu sait, et les propriétaires de chiens aussi, qu'un chien en appartement, et ce, quelle que soit sa taille, trouve sa place et surtout y est beaucoup plus stimulé et profite de plusieurs sorties par jour par rapport à une maison où il reste la plupart du temps dans le jardin. Or, sachez que le chien considère le jardin non comme une sortie, mais comme une pièce en plus, ce qui ne fait pas ses affaires. Aparté immobilière terminé, recentrons-nous sur cette exonération. Quelle démarche faire pour l'obtenir? Le porte-parole de la ville de Zvolen, Martin Svetuška, nous explique.
6: Après avoir adopté un chien, le propriétaire se rend à la mairie, l'enregistre, remplit une déclaration de revenus et joint le certificat d'adoption. À compter du premier jour du mois suivant, il est exempté du paiement de cet impôt pendant un an.
2: Les habitants de Brezno, aussi dans la région de Banska Bystrica, bénéficient du même avantage. Comme à Zvolen, l'exonération fiscale d'un an ne s'applique qu'aux chiens adoptés dans un refuge local. Jana Kokavčova, directrice du refuge Tulačik de Brezno, félicite cette initiative.
3: Certaines personnes comptent vraiment chaque euro, même les frais d'adoption ont un coût. Le bénéfice est donc indéniable.
2: Récemment, le refuge lançait un appel à l'aide et à l'adoption pour leurs chiens âgés et malades, qui sont ceux qui souffrent le plus de vivre dans les conditions de refuge, et pourtant si reconnaissant de leur donner amour et un lit douillet pour leurs dernières années. Alors, au lieu d'acheter, adoptez. Ce ne sont pas des objets à vendre. Et puis, puisque nous parlons de chiens et que nous sommes en période de vacances, la transition est toute trouvée pour vous parler du transport du chien dans la voiture. Beaucoup de personnes ne sont pas forcément habituées et sensibilisées au transport de Fido, qui s'en va aussi en vacances en voiture avec la famille. Or, la présence d'un animal non attaché dans le véhicule peut mettre en danger non seulement l'animal lui-même, mais aussi le conducteur et les autres passagers en cas d'accident. Un freinage brusque peut entraîner des blessures graves, surtout si un animal non attaché se trouve à bord. Par exemple, un chien de type moyen, de 22 kg, non attaché, peut exercer une force équivalente à plus de 500 kg lors d'une collision à 50 km/h. Les médecins alertent sur les conséquences potentiellement mortelles d'une telle imprudence, comme l'explique le docteur Daniel Chovan.
6: Cela signifie que c'est comme si un piano à queue ou un cheval adulte percutait l'habitacle. À une vitesse de 100 km/h, la comparaison est encore pire. C'est comme si une autre voiture venait percuter l'habitacle de votre voiture.
2: Impressionnant! Et l'on n'imagine pas Fido se transformer en piano à queue. C'est pourquoi il est recommandé de transporter les animaux dans une cage de transport en utilisant un harnais de sécurité ou toute autre méthode appropriée garantissant leur sécurité et celle des autres passagers du véhicule.
3: Lors d'un freinage brusque ou d'un impact, les chiens sont projetés comme des projectiles dans la voiture, ce qui peut les blesser eux-mêmes ou blesser les passagers. Les animaux qui heurtent le pare-brise ou le tableau de bord peuvent souffrir de fractures de la colonne vertébrale, d'une rupture de la rate, d'une hémorragie rénale, d'un œdème cérébral, voire également d'une fracture de thorax, alors qu'ils sont attachés par leur harnais à la ceinture de sécurité.
2: C'est ce que nous décrit Marika Joufova, vétérinaire de profession, nous laissant en effroi devant ce tableau morbide. De ce fait, un conducteur ne peut évidemment pas avoir un animal sur les genoux en conduisant. La police avertit que cela peut entraîner une amende de 50 € et des poursuites administratives pouvant aller jusqu'à 300 € en cas de récidive, ce qui pourrait entraîner la perte de son permis de conduire. Vous voilà prévenus. Allez, sur ce, bonnes vacances avec Fido.

0: poste slovaque poursuit la transformation de son réseau. Des dizaines de bureaux de poste vont fermer ou modifier leur mode de fonctionnement. La direction justifie ces changements par la digitalisation et la baisse d'intérêt pour les services postaux traditionnels.
1: À la loupe.
0: Plus de 1000 bureaux de poste sur environ 1300 répartis sur le territoire slovaque sont déficitaires. Ces décisions s'appuient sur le déclin constant de la fréquentation des bureaux de poste physiques, de plus en plus remplacés par des applications mobiles. Un changement de comportement social qui inquiète jusqu'à la sphère politique, à l'image du maire du village de Ibe, Karol Pavlicek, qui met en exergue la difficulté pour certains qu'engendre la situation.
2: Certaines grand-mères sont contentes d'avoir des petits-enfants pour les aider, alors ne nous attendons pas à ce qu'elles soient expertes en technologie.
0: Rien que 45 bureaux de poste vont fermer pour cette année, ce qui, pour la superficie de la Slovaquie, se fera ressentir auprès de la population. Certaines de ces activités sont reprises par d'autres agences locales, comme dans le village de Ibe, où les services postaux ont été suspendus. Le maire d'exprimer son désarroi.
2: Le bureau de poste le plus proche est celui de Liptovský Hradok, à 10 km de là. Si vous êtes âgé ou non véhiculé, vous déplacer à la poste devient très compliqué.
0: Des personnes commentent et se plaignent également des perturbations causées sous les publications du ministre des Transports, dont dépend la Poste, sur les réseaux sociaux. On peut lire.
3: Et pourquoi fermez-vous les bureaux de poste ?
2: Et c'est justement pour ça que vous fermez les bureaux de poste et que vous licenciez les employés. C'est une catastrophe ce que vous faites à ces gens.
3: Monsieur le ministre rage, les bureaux de poste ferment partout, ils annulent des envois, on est obligé d'aller jusqu'à un village complètement éloigné pour envoyer des colis.
0: Dans les bureaux de poste qui récupèrent la clientèle de se fermer, la conséquence se fait sentir. Le temps d'attente s'est démultiplié et les clients attendent plusieurs dizaines de minutes, voire des heures.
2: La fermeture chaotique des bureaux de poste sans aucune explication pour les élus locaux, sans parler d'une communication arrogante. Nous ne pouvons pas en rester là.
0: C'est ce qu'a déclaré Igor Janskulik, député du parti d'opposition KDH, qui a donc convoqué une commission parlementaire extraordinaire sur ce sujet. Mais celle-ci n'a pas réuni le quorum, la coalition étant absente, mais surtout des représentants de la Poste slovaque et du ministère du Transport, qui avaient également été invités, ne se sont pas présentés. Le ministère s'est juste contenté de cette déclaration écrite. Jacques, peux-tu nous la lire, s'il te plaît ?
2: Il est bien plus bénéfique de travailler sur des projets qui amélioreront réellement la vie des gens que de participer à des comités indécis et à des discussions politiques qui ne mènent nulle part.
0: Quant à la Poste slovaque, elle aussi s'est contentée d'un communiqué de presse écrite. Susanna ?
3: Je cite, « Si un sujet professionnel se transforme en campagne politique et que les réponses sont déformées avant même d'être entendues, la participation personnelle de la direction de la Poste à la réunion du comité perd son sens initial et ne conduit pas à une discussion de fond. »
0: De leur côté, les syndicalistes préviennent que ces changements alourdiront la charge de travail des employés des services postaux. Avec la réduction du nombre de postes de travail, l'affluence dans les bureaux de poste restants est en cours d'augmentation.
4: Bouger avec la poste.
5: T'as qu'à écrire cette pub, ils sont jamais allés à la poste, hein. S'il y a bien un endroit sur Terre où ça bouge pas, c'est à la poste. Des fois, aller à la poste, ça prend la journée. Tu rentres chez toi le soir, t'es comme ça. Ta femme te dit, mais t'étais où ? Hein ? Ben j'ai bougé. Jusqu'à la poste, une fois dedans, plus rien, rien. À la poste, c'est les spécialistes de la queue qui n'avance pas. C'est eux qui l'ont inventé, la queue qui n'avance pas, et après ils ont été copiés par tous les services publics. Et il y a une explication à ça. C'est qu'à la poste, quand on regarde bien, sur 10 guichets, il y en a un et demi d'ouvert.
0: Eh bien, maintenant, l'on sait pourquoi. Cette émission est terminée pour aujourd'hui. Demain, retrouvez une émission spéciale qu'a préparée Susanna avec l'écrivain Michal Kshinyan pour les lectures d'été sur RSI, qui vous présentera un extrait
3: de sa publication « L'homme qui a parlé avec les étoiles », dont il est l'auteur, le traducteur en français, et il vous lira ses extraits.
0: Je vous retrouve la semaine prochaine et n'oubliez pas, pour que Fido ne se transforme pas en Stanway & Son, attachez-le. À bientôt.
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1: Soyez les bienvenus à l'écoute du blog d'actualité préparé et présenté ce mercredi 12 août 2026 par Kristina Hanáková selon les sources des agences de presse slovaques. Nous voici avec nos principaux titres.
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1: Le président slovaque félicite le nouveau président hongrois. Richard Draghi reçoit l'ambassadeur du Japon. Hausse du nombre d'Ukrainiens bénéficiant de la protection temporaire en Slovaquie. Le président de la République slovaque, Peter Pellegrini, a félicité András Baka pour son élection à la présidence de la Hongrie. Le chef de l'État a rappelé que la Slovaquie et la Hongrie étaient liées par des relations de bon voisinage de longue date, une histoire commune, ainsi que de solides liens humains fondés sur le respect mutuel, la confiance et un dialogue ouvert. Peter Pellegrini s'est dit convaincu que les deux pays continueraient à développer leur coopération, aussi bien sur le plan bilatéral que dans le cadre du groupe de Visegrad et de l'Union européenne, où ils partagent, selon lui, des priorités communes et la responsabilité d'une action coordonnée. Le président slovaque estime que Bratislava et Budapest peuvent ainsi contribuer ensemble à la stabilité, à la sécurité et à la prospérité de la région, tout en défendant leurs intérêts communs sur la scène européenne. Le président du Parlement slovaque, Richard Draghi, a reçu l'ambassadeur extraordinaire et plénipotentiaire du Japon en Slovaquie, Yasuhiro Kawakami. Les discussions ont principalement porté sur le développement des relations slovaco-japonaises, le renforcement de la coopération interparlementaire, ainsi que sur l'élargissement des relations économiques et des investissements entre les deux pays. Richard Draghi a salué les relations traditionnellement amicales entre la Slovaquie et le Japon, fondées selon lui sur des valeurs communes telles que la démocratie, la liberté, les droits de l'homme et le respect du droit international. Le président du Parlement a également souligné que la Slovaquie considérait le Japon comme l'un de ses principaux partenaires en Asie et souhaitait continuer à approfondir cette coopération. Le nombre de ressortissants ukrainiens bénéficiant du régime de protection temporaire en Slovaquie a augmenté au mois de juin. Par rapport au mois de mai, leur nombre a progressé de 2040 personnes pour atteindre 147 320. Rapporté à sa population, le pays figure ainsi parmi les États membres de l'Union européenne accueillant le plus grand nombre de réfugiés ukrainiens bénéficiant de ce statut. À l'échelle de l'Union européenne, 4,41 millions de citoyens ukrainiens bénéficient actuellement du régime de protection temporaire. Ces chiffres ont été publiés mardi par l'Office statistique européen Eurostat.
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1: En Slovaquie, le nombre de personnes qui fument ou consomment quotidiennement des produits à base de nicotine diminue, une tendance particulièrement marquée parmi les jeunes générations, même si l'essor des cigarettes électroniques et des sachets de nicotine pose de nouveaux défis de santé publique. Selon les dernières données d'Eurostat, la proportion de consommateurs quotidiens de tabac ou de produits apparentés est passé en Slovaquie de 18,1% en 2022 à 16,3% en 2025. À l'échelle de l'Union européenne, la baisse est plus modérée de 17,5% à 16,5%. L'évolution est particulièrement visible chez les jeunes Slovaques. En 2022, plus d'une personne sur cinq âgée de 25 à 34 ans consommait quotidiennement un produit du tabac ou de la nicotine. Trois ans plus tard, cette proportion est tombée à environ 14 %. Une baisse est également observée chez les 16-24 ans, tandis que chez les plus de 50 ans, la situation reste pratiquement inchangée. Ces statistiques englobent toutefois non seulement les cigarettes classiques, mais aussi électroniques, le tabac chauffé et d'autres produits à base de nicotine. Or, ces nouvelles formes de consommation gagnent en popularité, notamment auprès des jeunes.
2: Auditeur curieux de la Slovaquie qui cherchait à connaître son actualité politique, économique ou encore ses faits sociétaux, vous êtes extrêmement bien tombé car ce sont justement les sujets abordés dans cette émission du mercredi. Un sujet sociétal pour commencer avec l'impôt sur les chiens. Ici en Slovaquie, un impôt annuel se pose sur la tête de votre compagnon à quatre pattes. À Zvolen, ville du centre de la Slovaquie, on réagit plus avec le cœur qu'avec le portefeuille et vous pouvez en être exonéré, mais à une seule condition. Puisque l'on dit que le chien est l'animal le plus fidèle, rendons-lui l'appareil et restons également avec lui pour partir en vacances. Sauf que vous allez voir que Fido peut se transformer en cheval, voire même en piano à queue, et vous allez comprendre dans quelles circonstances dans quelques minutes. La Poste slovaque poursuit la transformation de son réseau. Des dizaines de bureaux de poste vont fermer ou modifier leur mode de fonctionnement. La direction justifie ces changements par la digitalisation et la baisse d'intérêt pour les services postaux traditionnels. La sphère politique s'en mêle. Comme à l'accoutumée, présentation de l'équipe qui bourdonne autour de cette émission. Radomir Mecha à l'illustration musicale slovaque, Romana Šunderlíková en ingénieur du son et au micro, c'est Marion Dinvidal accompagnée de Jaco Flack. Et aujourd'hui, j'ai pu débaucher Susanna qui est venue nous faire un petit bonjour. Bonjour Susanna.
3: Bonjour à tous.
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2: Si vous pensez que la France est la reine des impôts, championne toute catégorie des petites choses normalement gratuites devenues taxables, il y a quand même un secteur où le percepteur n'a pas encore mis les pieds, celui des animaux de compagnie. Et ce, malgré que, de temps en temps, il y ait des rumeurs comme quoi, ça y est, les chiens et les chats vont passer à la caisse. Mais curieusement, l'État français se retient de franchir le pas. Pour combien de temps ? En Slovaquie, c'est chose faite, et ce depuis 1921. Cet impôt fut créé dans le cadre de la première République tchécoslovaque sous le nom alors de « redevance pour chiens ». En 1961, sous le régime socialiste, il subit une modification. Celui-ci n'est applicable que dans les communes de plus de 2000 habitants, et les éleveurs en zone rurale bénéficient de réductions. En 1991, la loi relative aux taxes locales redonne aux communes le contrôle total de la taxe après la chute du régime. Les collectivités locales fixent alors elles-mêmes le montant des impôts en général et celui du chien en particulier où elle est plus ou moins appliquée. Et enfin, en 2005, une nouvelle loi rend obligatoire cette taxe dans toutes les villes et villages et a été officiellement rebaptisée Dagne Zapsa, impôt sur le chien, et est devenue une source de revenus permanente pour les collectivités locales. Cependant, la taxation varie en fonction de plusieurs paramètres. Et oui, l'État slovaque n'est pas chien quand même.
4: Déjà, Fido ne devient un contribuable officiel qu'à partir de ses 6 mois. 50 euros pour un chien vivant dans un appartement, 25 euros pour un chien vivant dans une maison individuelle, 25 euros pour un chien adopté en refuge et stérilisé sur présentation d'une attestation écrite, 10 euros pour un chien appartenant à une personne dont le seul revenu est sa pension de retraite. 25 euros pour un chien ayant réussi un test d'éducation canine dans des établissements agréés. À ce sujet, sur Bratislava, il est possible de prendre des cours directement avec le club sportif de la police cynophile slovaque, au cas où Fido aurait des talents cachés pour trouver des sous-sous dans les popoches. et enfin un impôt de 70 euros pour un chien de sécurité.
3: Pour fermer la parenthèse administrative, tout chien détenu de façon continue pendant plus de 90 jours sur le territoire slovaque doit être enregistré. Fido recevra une petite médaille avec son matricule à mettre sur son collier qui permet son identification fiscale lors d'un contrôle inopiné de la police municipale.
5: Bonjour monsieur, vous pouvez présenter votre permis de conduire et la carte grise du véhicule s'il vous plaît.
2: Seulement voilà, les refuges sont pleins et ce sont d'autant malheureux qui cherchent à donner leur amour en échange d'un foyer. À partir du 1er janvier de cette année, les habitants de Zvolen qui adoptent un chien dans un centre de quarantaine ou un refuge de la ville sont exemptés de taxes sur le chien. Les villes de Brezno et de Banska Bystrica proposent des avantages similaires. L'objectif est d'inciter les gens à donner une chance aux chiens disponibles à l'adoption plutôt que de les acheter. Lola, une chienne de refuge, a elle aussi trouvé un nouveau foyer dans cette ville située au sud d'Urpin, il y a déjà quelques années. Pour son propriétaire Jakub, l'adoption était une évidence.
6: Nous avons adopté Lolka il y a 11 ans. Bien sûr, nous étions contents de pouvoir économiser un peu d'argent. À l'époque, c'était environ 40 euros. Mais ce n'est pas beaucoup de nos jours. Cela pourrait facilement être appliqué sur plusieurs années, car ce sont des chiens de refuge. Si je pouvais me le permettre maintenant, j'en adopterais 3, juste pour le plaisir de leur donner un foyer.
2: La ville de Banska Bystrica a instauré en 2014 une exonération fiscale pour un chien adopté dans un refuge. Le propriétaire peut choisir d'adopter dans n'importe quel refuge sur tout le territoire slovaque. Zdenka Marevkova, porte-parole de la ville de Banska Bystrica.
3: Au départ, les nouveaux adoptants étaient exemptés de l'impôt pendant un an s'ils adoptaient un chien provenant d'un refuge ou d'une zone de quarantaine. Depuis 2022, la ville a décidé d'étendre l'exonération jusqu'à la seconde année.
2: À Zvolen, on encourage également les gens à adopter. Pour un chien vivant en maison, le propriétaire économise 25 euros d'impôt annuel. Dans le cas d'un appartement, cette économie s'élève à 50 euros. Oui, en Slovaquie, la vieille croyance qu'un chien dans un appartement est forcément malheureux ou n'y a carrément pas sa place a encore de beaux jours devant elle, à tel point que vous êtes pénalisé de plus du double qu'en maison. Et pourtant, Dieu sait, et les propriétaires de chiens aussi, qu'un chien en appartement, et ce, quelle que soit sa taille, trouve sa place et surtout y est beaucoup plus stimulé et profite de plusieurs sorties par jour par rapport à une maison où il reste la plupart du temps dans le jardin. Or, sachez que le chien considère le jardin non comme une sortie, mais comme une pièce en plus, ce qui ne fait pas ses affaires. Aparté immobilière terminé, recentrons-nous sur cette exonération. Quelle démarche faire pour l'obtenir? Le porte-parole de la ville de Zvolen, Martin Svetuška, nous explique.
6: Après avoir adopté un chien, le propriétaire se rend à la mairie, l'enregistre, remplit une déclaration de revenus et joint le certificat d'adoption. À compter du premier jour du mois suivant, il est exempté du paiement de cet impôt pendant un an.
2: Les habitants de Brezno, aussi dans la région de Banska Bystrica, bénéficient du même avantage. Comme à Zvolen, l'exonération fiscale d'un an ne s'applique qu'aux chiens adoptés dans un refuge local. Yana Kokavchova, directrice du refuge Tulačik de Brezno, félicite cette initiative.
3: Certaines personnes comptent vraiment chaque euro, même les frais d'adoption ont un coût. Le bénéfice est donc indéniable.
2: Récemment, le refuge lançait un appel à l'aide et à l'adoption pour leurs chiens âgés et malades, qui sont ceux qui souffrent le plus de vivre dans les conditions de refuge, et pourtant si reconnaissant de leur donner amour et un lit douillet pour leurs dernières années. Alors, au lieu d'acheter, adoptez. Ce ne sont pas des objets à vendre. Et puisque nous parlons de chiens et que nous sommes en période de vacances, la transition est toute trouvée pour vous parler du transport du chien dans la voiture. Beaucoup de personnes ne sont pas forcément habituées et sensibilisées au transport de Fido, qui s'en va aussi en vacances en voiture avec la famille. Or, la présence d'un animal non attaché dans le véhicule peut mettre en danger non seulement l'animal lui-même, mais aussi le conducteur et les autres passagers en cas d'accident. Un freinage brusque peut entraîner des blessures graves, surtout si un animal non attaché se trouve à bord. Par exemple, un chien de type moyen, de 22 kg, non attaché, peut exercer une force équivalente à plus de 500 kg lors d'une collision à 50 km/h. Les médecins alertent sur les conséquences potentiellement mortelles d'une telle imprudence, comme l'explique le docteur Daniel Chovan.
6: Cela signifie que c'est comme si un piano à queue ou un cheval adulte percutait l'habitacle. À une vitesse de 100 km/h, la comparaison est encore pire. C'est comme si une autre voiture venait percuter l'habitacle de votre voiture.
2: Impressionnant! Et l'on n'imagine pas Fido se transformer en piano à queue. C'est pourquoi il est recommandé de transporter les animaux dans une cage de transport en utilisant un harnais de sécurité ou toute autre méthode appropriée garantissant leur sécurité et celle des autres passagers du véhicule.
3: Lors d'un freinage brusque ou d'un impact, les chiens sont projetés comme des projectiles dans la voiture, ce qui peut les blesser eux-mêmes ou blesser les passagers. Les animaux qui heurtent le pare-brise ou le tableau de bord peuvent souffrir de fractures de la colonne vertébrale, d'une rupture de la rate, d'une hémorragie rénale, d'un œdème cérébral, voire également d'une fracture de thorax, alors qu'ils sont attachés par leur harnais à la ceinture de sécurité.
2: C'est ce que nous décrit Marika Joufova, vétérinaire de profession, nous laissant en effroi devant ce tableau morbide. De ce fait, un conducteur ne peut évidemment pas avoir un animal sur les genoux en conduisant. La police avertit que cela peut entraîner une amende de 50 € et des poursuites administratives pouvant aller jusqu'à 300 € en cas de récidive, ce qui pourrait entraîner la perte de son permis de conduire. Vous voilà prévenus. Allez, sur ce, bonnes vacances avec Fido.

0: poste slovaque poursuit la transformation de son réseau. Des dizaines de bureaux de poste vont fermer ou modifier leur mode de fonctionnement. La direction justifie ces changements par la digitalisation et la baisse d'intérêt pour les services postaux traditionnels.
1: À la loupe.
0: Plus de 1000 bureaux de poste sur environ 1300 répartis sur le territoire slovaque sont déficitaires. Ces décisions s'appuient sur le déclin constant de la fréquentation des bureaux de poste physiques, de plus en plus remplacés par des applications mobiles. Un changement de comportement social qui inquiète jusqu'à la sphère politique, à l'image du maire du village de Ibe, Karol Pavlicek, qui met en exergue la difficulté pour certains qu'engendre la situation.
2: Certaines grand-mères sont contentes d'avoir des petits-enfants pour les aider, alors ne nous attendons pas à ce qu'elles soient expertes en technologie.
0: Rien que 45 bureaux de poste vont fermer pour cette année, ce qui, pour la superficie de la Slovaquie, se fera ressentir auprès de la population. Certaines de ces activités sont reprises par d'autres agences locales, comme dans le village de Ibe, où les services postaux ont été suspendus. Le maire d'exprimer son désarroi.
2: Le bureau de poste le plus proche est celui de Liptovský Hrádok, à 10 km de là. Si vous êtes âgé ou non véhiculé, vous déplacer à la poste devient très compliqué.
0: Des personnes commentent et se plaignent également des perturbations causées sous les publications du ministre des Transports, dont dépend la Poste, sur les réseaux sociaux. On peut lire.
3: Et pourquoi fermez-vous les bureaux de poste ?
2: Et c'est justement pour ça que vous fermez les bureaux de poste et que vous licenciez les employés. C'est une catastrophe ce que vous faites à ces gens.
3: Monsieur le ministre rage, les bureaux de poste ferment partout, ils annulent des envois, on est obligé d'aller jusqu'à un village complètement éloigné pour envoyer des colis.
0: Dans les bureaux de poste qui récupèrent la clientèle de se fermer, la conséquence se fait sentir. Le temps d'attente s'est démultiplié et les clients attendent plusieurs dizaines de minutes, voire des heures.
2: La fermeture chaotique des bureaux de poste sans aucune explication pour les élus locaux, sans parler d'une communication arrogante. Nous ne pouvons pas en rester là.
0: C'est ce qu'a déclaré Igor Janskulik, député du parti d'opposition KDH, qui a donc convoqué une commission parlementaire extraordinaire sur ce sujet. Mais celle-ci n'a pas réuni le quorum, la coalition étant absente, mais surtout des représentants de la Poste slovaque et du ministère du Transport, qui avaient également été invités, ne se sont pas présentés. Le ministère s'est juste contenté de cette déclaration écrite. Jacques, peux-tu nous la lire, s'il te plaît ?
2: Il est bien plus bénéfique de travailler sur des projets qui amélioreront réellement la vie des gens que de participer à des comités indécis et à des discussions politiques qui ne mènent nulle part.
0: Quant à la Poste slovaque, elle aussi s'est contentée d'un communiqué de presse écrite. Susanna ?
3: Je cite, « Si un sujet professionnel se transforme en campagne politique et que les réponses sont déformées avant même d'être entendues, la participation personnelle de la direction de la Poste à la réunion du comité perd son sens initial et ne conduit pas à une discussion de fond. »
0: De leur côté, les syndicalistes préviennent que ces changements alourdiront la charge de travail des employés des services postaux. Avec la réduction du nombre de postes de travail, l'affluence dans les bureaux de poste restants est en cours d'augmentation.
4: Bouger avec la poste.
5: T'as qu'à écrire cette pub, ils sont jamais allés à la poste, hein. S'il y a bien un endroit sur Terre où ça bouge pas, c'est à la poste, hein. Des fois, aller à la poste, ça prend la journée. Tu rentres chez toi le soir, t'es comme ça. Ta femme te dit,
6: mais t'étais où ?
5: Hein ? Ben j'ai bougé. Jusqu'à la poste, une fois dedans, plus rien, rien. À la poste, c'est les spécialistes de la queue qui n'avance pas. C'est eux qui l'ont inventé, la queue qui n'avance pas, et après ils ont été copiés par tous les services publics. Et il y a une explication à ça. C'est qu'à la poste, quand on regarde bien, sur 10 guichets, il y en a un et demi d'ouvert.
0: Eh bien, maintenant, l'on sait pourquoi. Cette émission est terminée pour aujourd'hui. Demain, retrouvez une émission spéciale qu'a préparée Susanna avec l'écrivain Michal Kshinyan pour les lectures d'été sur RSI, qui vous présentera un extrait
3: de sa publication « L'homme qui a parlé avec les étoiles », dont il est l'auteur, le traducteur en français, et il vous lira ses extraits.
0: Je vous retrouve la semaine prochaine et n'oubliez pas, pour que Fido ne se transforme pas en Stanway & Son, attachez-le. À bientôt.
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1: Soyez les bienvenus à l'écoute du blog d'actualité préparé et présenté ce mercredi 12 août 2026 par Kristina Hanáková. Selon les sources des agences de presse slovaques, nous voici avec nos principaux titres.
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1: Le président slovaque félicite le nouveau président hongrois. Richard Draghi reçoit l'ambassadeur du Japon. Hausse du nombre d'Ukrainiens bénéficiant de la protection temporaire en Slovaquie. Le président de la République slovaque, Peter Pellegrini, a félicité András Baka pour son élection à la présidence de la Hongrie. Le chef de l'État a rappelé que la Slovaquie et la Hongrie étaient liées par des relations de bon voisinage de longue date, une histoire commune, ainsi que de solides liens humains fondés sur le respect mutuel, la confiance et un dialogue ouvert. Peter Pellegrini s'est dit convaincu que les deux pays continueraient à développer leur coopération, aussi bien sur le plan bilatéral que dans le cadre du groupe de Visegrad et de l'Union européenne, où ils partagent, selon lui, des priorités communes et la responsabilité d'une action coordonnée. Le président slovaque estime que Bratislava et Budapest peuvent ainsi contribuer ensemble à la stabilité, à la sécurité et à la prospérité de la région, tout en défendant leurs intérêts communs sur la scène européenne. Le président du Parlement slovaque, Richard Draghi, a reçu l'ambassadeur extraordinaire et plénipotentiaire du Japon en Slovaquie, Yasuhiro Kawakami. Les discussions ont principalement porté sur le développement des relations slovaco-japonaises, le renforcement de la coopération interparlementaire, ainsi que sur l'élargissement des relations économiques et des investissements entre les deux pays. Richard Draghi a salué les relations traditionnellement amicales entre la Slovaquie et le Japon, fondées selon lui sur des valeurs communes telles que la démocratie, la liberté, les droits de l'homme et le respect du droit international. Le président du Parlement a également souligné que la Slovaquie considérait le Japon comme l'un de ses principaux partenaires en Asie et souhaitait continuer à approfondir cette coopération. Le nombre de ressortissants ukrainiens bénéficiant du régime de protection temporaire en Slovaquie a augmenté au mois de juin. Par rapport au mois de mai, leur nombre a progressé de 2040 personnes pour atteindre 147 320. Rapporté à sa population, le pays figure ainsi parmi les États membres de l'Union européenne accueillant le plus grand nombre de réfugiés ukrainiens bénéficiant de ce statut. À l'échelle de l'Union européenne, 4,41 millions de citoyens ukrainiens bénéficient actuellement du régime de protection temporaire. Ces chiffres ont été publiés mardi par l'Office statistique européen Eurostat.
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1: En Slovaquie, le nombre de personnes qui fument ou consomment quotidiennement des produits à base de nicotine diminue, une tendance particulièrement marquée parmi les jeunes générations, même si l'essor des cigarettes électroniques et des sachets de nicotine pose de nouveaux défis de santé publique. Selon les dernières données d'Eurostat, la proportion de consommateurs quotidiens de tabac ou de produits apparentés est passé en Slovaquie de 18,1% en 2022 à 16,3% en 2025. À l'échelle de l'Union européenne, la baisse est plus modérée de 17,5% à 16,5%. L'évolution est particulièrement visible chez les jeunes Slovaques. En 2022, plus d'une personne sur cinq âgée de 25 à 34 ans consommait quotidiennement un produit produit du tabac ou de la nicotine. 3 ans plus tard, cette proportion est tombée à environ 14%. Une baisse est également observée chez les 16-24 ans, tandis que chez les plus de 50 ans, la situation reste pratiquement inchangée. Ces statistiques englobent toutefois non seulement les cigarettes classiques, mais aussi électroniques, le tabac chauffé et d'autres produits à base de nicotine. Or, ces nouvelles formes de consommation gagnent en popularité, notamment auprès des jeunes.
2: Auditeur curieux de la Slovaquie qui cherchait à connaître son actualité politique, économique ou encore ses faits sociétaux, vous êtes extrêmement bien tombé car ce sont justement les sujets abordés dans cette émission du mercredi. Un sujet sociétal pour commencer avec l'impôt sur les chiens. Ici en Slovaquie, un impôt annuel se pose sur la tête de votre compagnon à quatre pattes. À Zvolen, ville du centre de la Slovaquie, on réagit plus avec le cœur qu'avec le portefeuille et vous pouvez en être exonéré, mais à une seule condition. Puisque l'on dit que le chien est l'animal le plus fidèle, rendons-lui l'appareil et restons également avec lui pour partir en vacances. Sauf que vous allez voir que Fido peut se transformer en cheval, voire même en piano à queue, et vous allez comprendre dans quelles circonstances dans quelques minutes. La Poste slovaque poursuit la transformation de son réseau. Des dizaines de bureaux de poste vont fermer ou modifier leur mode de fonctionnement. La direction justifie ces changements par la digitalisation et la baisse d'intérêt pour les services postaux traditionnels. La sphère politique s'en mêle. Comme à l'accoutumée, présentation de l'équipe qui bourdonne autour de cette émission. Radomir Mecha à l'illustration musicale slovaque, Romana Šunderlíková en ingénieur du son et au micro, c'est Marion Dinvidal accompagnée de Jaco Flack. Et aujourd'hui, j'ai pu débaucher Susanna qui est venue nous faire un petit bonjour. Bonjour Susanna.
3: Bonjour à tous.
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2: Si vous pensez que la France est la reine des impôts, championne toute catégorie des petites choses normalement gratuites devenues taxables, il y a quand même un secteur où le percepteur n'a pas encore mis les pieds, celui des animaux de compagnie. Et ce, malgré que, de temps en temps, il y ait des rumeurs comme quoi, ça y est, les chiens et les chats vont passer à la caisse. Mais curieusement, l'État français se retient de franchir le pas. Pour combien de temps ? En Slovaquie, c'est chose faite, et ce depuis 1921. Cet impôt fut créé dans le cadre de la première République tchécoslovaque sous le nom alors de « redevance pour chiens ». En 1961, sous le régime socialiste, il subit une modification. Celui-ci n'est applicable que dans les communes de plus de 2000 habitants, et les éleveurs en zone rurale bénéficient de réductions. En 1991, la loi relative aux taxes locales redonne aux communes le contrôle total de la taxe après la chute du régime. Les collectivités locales fixent alors elles-mêmes le montant des impôts en général et celui du chien en particulier où elle est plus ou moins appliquée. Et enfin, en 2005, une nouvelle loi rend obligatoire cette taxe dans toutes les villes et villages et a été officiellement rebaptisée Dagne Zapsa, impôt sur le chien, et est devenue une source de revenus permanente pour les collectivités locales. Cependant, la taxation varie en fonction de plusieurs paramètres. Et oui, l'État slovaque n'est pas chien quand même.
4: Déjà, Fido ne devient un contribuable officiel qu'à partir de ses 6 mois. 50 euros pour un chien vivant dans un appartement, 25 euros pour un chien vivant dans une maison individuelle, 25 euros pour un chien adopté en refuge et stérilisé sur présentation d'une attestation écrite, 10 euros pour un chien appartenant à une personne dont le seul revenu est sa pension de retraite. 25 euros pour un chien ayant réussi un test d'éducation canine dans des établissements agréés. À ce sujet, sur Bratislava, il est possible de prendre des cours directement avec le club sportif de la police cynophile slovaque, au cas où Fido aurait des talents cachés pour trouver des sous-sous dans les popoches. Et enfin, un impôt de 70 euros pour un chien de sécurité.
3: Pour fermer la parenthèse administrative, tout chien détenu de façon continue pendant plus de 90 jours sur le territoire slovaque doit être enregistré. FIDO recevra une petite médaille avec son matricule à mettre sur son collier qui permet son identification fiscale lors d'un contrôle inopiné de la police municipale.
5: Bonjour monsieur, vous pouvez présenter votre permis de conduire et la carte grise du véhicule s'il vous plaît.
2: Seulement voilà, les refuges sont pleins et ce sont d'autant malheureux qui cherchent à donner leur amour en échange d'un foyer. À partir du 1er janvier de cette année, les habitants de Zvolen qui adoptent un chien dans un centre de quarantaine ou un refuge de la ville sont exemptés de taxes sur le chien. Les villes de Brezno et de Banska Bystrica proposent des avantages similaires. L'objectif est d'inciter les gens à donner une chance aux chiens disponibles à l'adoption plutôt que de les acheter. Lola, une chienne de refuge, a elle aussi trouvé un nouveau foyer dans cette ville située au sud d'Urpin, il y a déjà quelques années. Pour son propriétaire Jakub, l'adoption était une évidence.
6: Nous avons adopté Lolka il y a 11 ans. Bien sûr, nous étions contents de pouvoir économiser un peu d'argent. À l'époque, c'était environ 40 euros. Mais ce n'est pas beaucoup de nos jours. Cela pourrait facilement être appliqué sur plusieurs années, car ce sont des chiens de refuge. Si je pouvais me le permettre maintenant, j'en adopterais 3, juste pour le plaisir de leur donner un foyer.
2: La ville de Banska Bystrica a instauré en 2014 une exonération fiscale pour un chien adopté dans un refuge. Le propriétaire peut choisir d'adopter dans n'importe quel refuge sur tout le territoire slovaque. Zdenka Marevkova, porte-parole de la ville de Banska Bystrica.
3: Au départ, les nouveaux adoptants étaient exemptés de l'impôt pendant un an s'ils adoptaient un chien provenant d'un refuge ou d'une zone de quarantaine. Depuis 2022, la ville a décidé d'étendre l'exonération jusqu'à la seconde année.
2: À Zvolen, on encourage également les gens à adopter. Pour un chien vivant en maison, le propriétaire économise 25 euros d'impôt annuel. Dans le cas d'un appartement, cette économie s'élève à 50 euros. Oui, en Slovaquie, la vieille croyance qu'un chien dans un appartement est forcément malheureux ou n'y a carrément pas sa place a encore de beaux jours devant elle, à tel point que vous êtes pénalisé de plus du double qu'en maison. Et pourtant, Dieu sait, et les propriétaires de chiens aussi, qu'un chien en appartement, et ce, quelle que soit sa taille, trouve sa place et surtout y est beaucoup plus stimulé et profite de plusieurs sorties par jour par rapport à une maison où il reste la plupart du temps dans le jardin. Or, sachez que le chien considère le jardin non comme une sortie, mais comme une pièce en plus, ce qui ne fait pas ses affaires. Aparté immobilière terminé, recentrons-nous sur cette exonération. Quelle démarche faire pour l'obtenir? Le porte-parole de la ville de Zvolen, Martin Svetuška, nous explique.
6: Après avoir adopté un chien, le propriétaire se rend à la mairie, l'enregistre, remplit une déclaration de revenus et joint le certificat d'adoption. À compter du premier jour du mois suivant, il est exempté du paiement de cet impôt pendant un an.
2: Les habitants de Brezno, aussi dans la région de Banska Bystrica, bénéficient du même avantage. Comme à Zvolen, l'exonération fiscale d'un an ne s'applique qu'aux chiens adoptés dans un refuge local. Jana Kokavčova, directrice du refuge Tulačik de Brezno, félicite cette initiative.
3: Certaines personnes comptent vraiment chaque euro, même les frais d'adoption ont un coût. Le bénéfice est donc indéniable.
2: Récemment, le refuge lançait un appel à l'aide et à l'adoption pour leurs chiens âgés et malades, qui sont ceux qui souffrent le plus de vivre dans les conditions de refuge, et pourtant si reconnaissant de leur donner amour et un lit douillet pour leurs dernières années. Alors, au lieu d'acheter, adoptez. Ce ne sont pas des objets à vendre. Et puisque nous parlons de chiens et que nous sommes en période de vacances, la transition est toute trouvée pour vous parler du transport du chien dans la voiture. Beaucoup de personnes ne sont pas forcément habituées et sensibilisées au transport de Fido, qui s'en va aussi en vacances en voiture avec la famille. Or, la présence d'un animal non attaché dans le véhicule peut mettre en danger non seulement l'animal lui-même, mais aussi le conducteur et les autres passagers en cas d'accident. Un freinage brusque peut entraîner des blessures graves, surtout si un animal non attaché se trouve à bord. Par exemple, un chien de type moyen, de 22 kg, non attaché, peut exercer une force équivalente à plus de 500 kg lors d'une collision à 50 km/h. Les médecins alertent sur les conséquences potentiellement mortelles d'une telle imprudence, comme l'explique le docteur Daniel Chovan.
6: Cela signifie que c'est comme si un piano à queue ou un cheval adulte percutait l'habitacle. À une vitesse de 100 km/h, la comparaison est encore pire. C'est comme si une autre voiture venait percuter l'habitacle de votre voiture.
2: Impressionnant! Et l'on n'imagine pas Fido se transformer en piano à queue. C'est pourquoi il est recommandé de transporter les animaux dans une cage de transport en utilisant un harnais de sécurité ou toute autre méthode appropriée garantissant leur sécurité et celle des autres passagers du véhicule.
3: Lors d'un freinage brusque ou d'un impact, les chiens sont projetés comme des projectiles dans la voiture, ce qui peut les blesser eux-mêmes ou blesser les passagers. Les animaux qui heurtent le pare-brise ou le tableau de bord peuvent souffrir de fractures de la colonne vertébrale, d'une rupture de la rate, d'une hémorragie rénale, d'un œdème cérébral, voire également d'une fracture de thorax, alors qu'ils sont attachés par leur harnais à la ceinture de sécurité.
2: C'est ce que nous décrit Marika Joufova, vétérinaire de profession, nous laissant en effroi devant ce tableau morbide. De ce fait, un conducteur ne peut évidemment pas avoir un animal sur les genoux en conduisant. La police avertit que cela peut entraîner une amende de 50 € et des poursuites administratives pouvant aller jusqu'à 300 € en cas de récidive, ce qui pourrait entraîner la perte de son permis de conduire. Vous voilà prévenus. Allez, sur ce, bonnes vacances avec Fido.

0: Poste Slovaque poursuit la transformation de son réseau. Des dizaines de bureaux de poste vont fermer ou modifier leur mode de fonctionnement. La direction justifie ces changements par la digitalisation et la baisse d'intérêt pour les services postaux traditionnels.
1: À la loupe.
0: Plus de 1000 bureaux de poste sur environ 1300 répartis sur le territoire slovaque sont déficitaires. Ces décisions s'appuient sur le déclin constant de la fréquentation des bureaux de poste physiques, de plus en plus remplacés par des applications mobiles. Un changement de comportement social qui inquiète jusqu'à la sphère politique, à l'image du maire du village de Ibe, Karol Pavlicek, qui met en exergue la difficulté pour certains qu'engendre la situation.
2: Certaines grand-mères sont contentes d'avoir des petits-enfants pour les aider, alors ne nous attendons pas à ce qu'elles soient expertes en technologie.
0: Rien que 45 bureaux de poste vont fermer pour cette année, ce qui, pour la superficie de la Slovaquie, se fera ressentir auprès de la population. Certaines de ces activités sont reprises par d'autres agences locales, comme dans le village de Ibe, où les services postaux ont été suspendus. Le maire d'exprimer son désarroi.
2: Le bureau de poste le plus proche est celui de Liptovský Hrádok, à 10 km de là. Si vous êtes âgé ou non véhiculé, vous déplacer à la poste devient très compliqué.
0: Des personnes commentent et se plaignent également des perturbations causées sous les publications du ministre des Transports, dont dépend la Poste, sur les réseaux sociaux. On peut lire.
3: Et pourquoi fermez-vous les bureaux de poste ?
2: Et c'est justement pour ça que vous fermez les bureaux de poste et que vous licenciez les employés. C'est une catastrophe ce que vous faites à ces gens.
3: Monsieur le ministre rage, les bureaux de poste ferment partout, ils annulent des envois, on est obligé d'aller jusqu'à un village complètement éloigné pour envoyer des colis.
0: Dans les bureaux de poste qui récupèrent la clientèle de se fermer, la conséquence se fait sentir. Le temps d'attente s'est démultiplié et les clients attendent plusieurs dizaines de minutes, voire des heures.
2: La fermeture chaotique des bureaux de poste, sans aucune explication pour les élus locaux, sans parler d'une communication arrogante. Nous ne pouvons pas en rester là.
0: C'est ce qu'a déclaré Igor Janskulik, député du parti d'opposition KDH, qui a donc convoqué une commission parlementaire extraordinaire sur ce sujet. Mais celle-ci n'a pas réuni le quorum, la coalition étant absente, mais surtout des représentants de la Poste slovaque et du ministère du Transport, qui avaient également été invités, ne se sont pas présentés. Le ministère s'est juste contenté de cette déclaration écrite. Jacques, peux-tu nous la lire, s'il te plaît ?
2: Il est bien plus bénéfique de travailler sur des projets qui amélioreront réellement la vie des gens que de participer à des comités indécis et à des discussions politiques qui ne mènent nulle part.
0: Quant à la Poste slovaque, elle aussi s'est contentée d'un communiqué de presse écrite. Susanna ?
3: Je cite, si un sujet professionnel se transforme en campagne politique et que les réponses sont déformées avant même d'être entendues, la participation personnelle de la direction de la Poste à la réunion du comité perd son sens initial et ne conduit pas à une discussion de fond.
0: De leur côté, les syndicalistes préviennent que ces changements alourdiront la charge de travail des employés des services postaux. Avec la réduction du nombre de postes de travail, l'affluence dans les bureaux de poste restants est en cours d'augmentation.
4: Bougez avec la poste.
5: T'as qu'à écrire cette pub, ils sont jamais allés à la poste, hein. S'il y a bien un endroit sur Terre où ça bouge pas, c'est à la poste, hein. Des fois, aller à la poste, ça prend la journée. Tu rentres chez toi le soir, t'es comme ça. Ta femme te dit,
6: mais t'étais où ?
5: Hein ? Ben j'ai bougé.
4: Jusqu'à la poste, une fois dedans, plus rien, rien. À la poste, c'est les spécialistes de la queue qui n'avance pas. C'est eux qui l'ont inventé, la queue qui n'avance pas, et après ils ont été copiés par tous les services publics. Et il y a une explication à ça. C'est qu'à la poste, quand on regarde bien, sur 10 guichets, il y en a un et demi d'ouvert.
0: Eh bien, maintenant, l'on sait pourquoi. Cette émission est terminée pour aujourd'hui. Demain, retrouvez une émission spéciale qu'a préparée Susanna avec l'écrivain Michal Kshinyan pour les lectures d'été sur RSI, qui vous présentera un extrait
3: de sa publication « L'homme qui a parlé avec les étoiles », dont il est l'auteur, le traducteur en français, et il vous lira ses extraits.
0: Je vous retrouve la semaine prochaine et n'oubliez pas, pour que Fido ne se transforme pas en Stanway & Son, attachez-le. À bientôt.
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